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1: Bonjour à tous. L'équipe de France s'est sortie du piège paraguayen. Les Bleus sont qualifiés pour les quarts de finale de la Coupe du Monde de foot grâce à un succès 1-0 contre le Paraguay cette nuit en huitième de finale. C'est Kylian Mbappé qui a libéré les Français grâce à un pénalty à la 70e minute de jeu. Une rencontre difficile face à un bloc bas et des adversaires qui ont provoqué. Alors forcément, le sélectionneur tricolore était soulagé après ce succès. Écoutez Didier Deschamps, micro d'M6.
2: Ça n'a pas été simple. On n'est pas sorti de notre match. Mais c'est difficile parce qu'il y a la densité, ils savent bien défendre. Évidemment que la température va à l'encontre de l'intensité. Et eux, sans intensité, ils ont bien défendu. Mais c'est une belle étape de passer. C'est toujours compliqué par rapport à ces équipes sud-américaines. Et je suis très heureux que le groupe ait fait ça ce soir.
1: Et la France retrouvera donc le Maroc jeudi soir en quart de finale. Les Marocains qui ont battu le Canada 3-0 hier soir. En attendant ce rendez-vous, les huitièmes de finale de la Coupe du Monde continuent avec deux matchs ce soir et cette nuit. Brésil-Norvège dans un premier temps et puis Mexique-Angleterre. Dans l'actualité également, ce matin, la canicule de retour sur le sud du pays. Une petite dizaine de départements est placée en vigilance orange aujourd'hui, des Pyrénées-Orientales jusqu'à la Drôme. Des pointes jusqu'à 40 degrés sont attendues par endroits. Des centaines de personnes hier dans les rues de Carcassonne pour rendre hommage à Louis, ce jeune homme de 17 ans battu à mort fin juin. « Je veux me battre pour que tu ne sois jamais oublié », a notamment déclaré son père. Beaucoup de participants portaient des t-shirts noirs et blancs avec une photo du garçon. Et puis le premier maillot jaune sur le Tour de France, il est pour Jonas Vingegaard après la victoire de Visma Liesebike hier dans les rues de Barcelone pour le contre-la-montre par équipe. Deuxième étape aujourd'hui, c'est entre Tarragone et la capitale de Catalogne. Voilà pour l'essentiel de l'actualité. Très bon début de journée à tous.

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Mesdames, messieurs, j'espère qu'en écoutant ce beau disque, vous ne vous êtes pas ennuyés. Je l'espère. Je dis de ce beau disque parce qu'il a été enregistré par des techniciens vraiment consciencieux.

0: Ça, certainement. On ne peut pas douter d'une chose évidente, et ça, c'est évident, car je voulais ne pas m'abandonner comme un simple rêveur.
1: De quoi parles-tu, mon chéri?
0: Du bonheur.
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0: Eh oui.
1: Voyez-vous ça.
0: Je suis un peu comme un forçat qui parlerait de liberté, et je voudrais en vérité parler avec plus d'éloquence de ma nouvelle connaissance, mais je ne trouve rien sinon que c'est bien ça. Oui, c'est ça le bonheur. 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
11: Bonjour à tous, l'équipe de France qualifiée pour les quarts de finale de la Coupe du Monde de foot. Les Bleus se sont imposés 1-0 cette nuit face au Paraguay en 8e. C'est Kylian Mbappé qui a délivré les Français sur un pénalty après un match compliqué face à un bloc bas des Paraguayens souvent provocateurs. La France retrouvera au prochain tour le Maroc qui a éliminé le Canada hier après une victoire 3-0. Rendez-vous jeudi soir. L'actu ce matin, c'est aussi la canicule. 7 départements sont placés en vigilance orange. C'est le sud du pays qui est concerné en cette fin de semaine. L'Ardèche, l'Aude, la Drôme, le Gard, l'Hérault, les Pyrénées-Orientales et le Vaucluse. Des températures comprises entre 35 et 37 degrés, voire des pointes jusqu'à 40 degrés, sont attendues localement. Je garde ma sérénité, déclaration de Marine Le Pen, alors que la Cour d'appel de Paris dira mardi si elle peut être ou non candidate à la présidentielle. La chef de file des députés du Rassemblement national affirme que si la justice lui interdit de se présenter, ce sera avec une grande énergie et une grande conviction qu'elle soutiendra Jordan Bardella. Le RN organisait ce week-end dans le Pas-de-Calais une fête champêtre pour les adhérents du parti. Des rassemblements ont eu lieu dans près de 80 villes hier. La mobilisation continue un peu partout en France contre les violences sexuelles faites aux femmes et aux enfants après la mort de Liana dans le Gers. Les participants et associations attendent des mesures concrètes de la part du gouvernement. Le premier malade d'Ebola en France est guéri, sorti de l'hôpital, annoncé hier de la ministre de la Santé, Stéphanie Rist. C'est un médecin humanitaire qui avait été testé positif à son retour de la République démocratique du Congo. Il avait été isolé dès son arrivée à l'aéroport à Paris. Et puis le début du Tour de France, Jonas Vingegaard endosse le premier maillot jaune de cette édition après la victoire de son équipe hier lors du chrono par équipe à l'occasion de la première étape de cette grande boucle en Espagne. Un peu moins de 169 km au programme aujourd'hui entre Tarragone et Barcelone. Voilà pour l'info, très belle matinée à tous.
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9: Bonjour à tous, un match compliqué mais l'essentiel est là. L'équipe de France est qualifiée pour les quarts de finale de la Coupe du Monde de football. Les Bleus se sont imposés 1-0 face au Paraguay cette nuit en 8e grâce à un but de Kylian Mbappé sur pénalty à la 70e minute de jeu. Une soirée difficile face à une équipe accrocheuse et qui a souvent provoqué les Français, mais ils ne sont pas tombés dans le piège paraguayen. Écoutez l'analyse du capitaine Kylian Mbappé après la rencontre, il était au micro d'M6.
10: On a montré qu'on n'était pas seulement une équipe qui savait jouer en football offensif. S'il faut mettre les mains dans la merde, on va mettre les mains dans la merde. Désolé de l'expression, on n'a pas de problème avec ça. Ils pensaient qu'on allait venir jouer en smoking, qu'on allait juste venir faire des belles actions des 1-2. Nous on sait faire le sale football aussi. Et on l'a fait aujourd'hui, on a gagné et même dans ça on a été meilleur qu'eux. C'est leur football, c'est leur manière de jouer. Tout le monde joue avec ses armes, il n'y a pas de bonne ou de mauvaise manière de jouer au foot. Il n'y a qu'une seule manière, c'est gagner. Ils ont essayé de nous avoir comme ça, mais on les a eu nous aussi comme ça. Maintenant on passe à une étape supplémentaire. Il faut récupérer et se concentrer sur le Maroc.
9: Et vous l'avez donc entendu, la France retrouvera le Maroc jeudi soir en quart. Les Marocains qui ont battu le Canada 3-0 hier soir. En attendant ce rendez-vous, les huitièmes de finale de ce mondial continuent bien évidemment. Avec deux matchs ce soir et cette nuit, Brésil-Norvège d'abord et ensuite Mexique-Angleterre. Dans l'actualité également, la canicule de retour sur le sud du pays. 7 départements sont placés en vigilance orange aujourd'hui, des Pyrénées-Orientales jusqu'à la Drôme. Des pointes jusqu'à 40 degrés sont attendues par endroits. Premier meeting de campagne cet après-midi pour un ancien Premier ministre, c'est Édouard Philippe, qui devrait réunir 5000 personnes à l'Adidas Arena de Paris. Le maire du Havre souhaite fixer des priorités claires à moins d'un an du premier tour du scrutin désormais. Et puis il y a 30 ans, jour pour jour, une brebis devenait mondialement célèbre, Dolly, est devenue le premier mammifère cloné à partir d'une cellule prélevée chez un adulte. Un exploit scientifique qui avait fait le tour du monde. Voilà pour l'info, très bon week-end à tous.
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12: Bonjour, nous sommes les élèves du pôle insertion arrivant au lycée Aristide Briand. 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
13: Bonjour, je m'appelle Mamadou Alpha Diallo. J'ai 16 ans, je viens de Guinée-Conakry. À mon arrivée en France, j'ai vu plein de choses qui m'ont étonné. D'abord, la propreté dans les rues et il y a de l'électricité dans toute la ville et toutes les villes. J'ai aussi vu tous les moyens de transport. Les bus, les trains, les métros, les vélos électriques. Ce qui m'a beaucoup marqué depuis mon arrivée en France, c'est que tu salues les gens, il y a et il y en a qui ne te répondent pas. Ce qui m'a choqué, c'est qu'il y a trop froid car je n'ai pas l'habitude. Aussi, si tu ne parles pas bien français, tu es un peu mal vu par certaines personnes.
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0: Sénégal. 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Regarde.
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3: Alors bonjour Spider-Man.
4: Bonjour Superman.
3: Alors, oui.
4: Je me suis pas trompée.
3: Non, c'est bon, c'est ça exactement. Alors moi j'ai une grande question.
4: Oh, grande, allez-y.
3: D'où vient vos fils d'araignée?
4: Mais je peux pas.
3: Vos toiles d'araignée.
4: C'est un grand secret.
3: C'est un grand secret.
4: Ouais, c'est un grand secret. Bon, alors un petit secret.
3: Ok.
4: J'ai pris une bobine, voilà, et du coup je m'en sers quotidiennement pour mes fils d'araignée. Mais ne pas dévoiler ce secret.
3: Ah oui, très bien, très bien. Ça restera secret, évidemment.
4: Entre nous deux.
3: Et alors votre araignée qui vous a piqué. Moi, dans tous les Spider-Man, c'est une araignée différente. Du coup, j'aimerais bien savoir...
4: Alors, une araignée, c'est une espèce très, très, très rare. C'est une toute, toute petite araignée, mais vraiment à peine perceptible à l'œil nu.
3: D'accord.
4: Mais elle est sacrément costaud. Petite, mais costaud.
3: Ok. Ah,
4: bah, vous avez vu, et alors,
3: dans, dans les Spider-Man, on voit plusieurs univers, le multivers. Vous êtes dans quel univers?
4: Oh là là, faudrait que je révise parce que je connais pas tous les univers de Spider-Man. Je suis dans quel univers?
3: Vous avez des bonnes relations avec les autres Spider-Man?
4: Ah, oui, je m'entends très bien.
3: Ils sont tous très sympas.
4: D'accord. Je suis très très sympathique.
3: Eh ben oui.
4: Donc non, il n'y a pas de souci de relation. Voilà, personne n'a peur, tout le monde a confiance.
3: Et pour l'instant, personne n'a découvert votre identité secrète.
4: Non, personne. Bah, d'où tous ces accessoires
3: pour
4: ne pas que je sois reconnue.
3: Bah, merci beaucoup.
4: Oh, merci, c'était un moment grandiose et formidable.
3: Ah bah oui, moi aussi, de partager ça avec vous.

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1: Bonjour à tous, des retrouvailles avec le Maroc. Comme en 2022, l'équipe de France de foot est qualifiée pour les quarts de finale de la Coupe du Monde après avoir battu le Paraguay 1-0 cette nuit en 8e. C'est Kylian Mbappé qui a libéré les Français en deuxième mi-temps grâce à un but sur penalty. Les joueurs de Didier Deschamps retrouveront donc jeudi soir les Marocains en quart comme il y a 4 ans en demi-finale. Les Bleus, pour rappel, s'étaient imposés 2-0 au Qatar. Il n'y a pas que du football en ce moment aux États-Unis. Le pays a célébré hier ses 250 ans. De nombreux événements était prévu, même si certains ont été perturbés par les fortes chaleurs et les orages. Rien ne peut nous décourager, a déclaré Donald Trump lors de sa prise de parole à Washington. Les États-Unis incarnent l'espoir, la promesse, la lumière et la gloire parmi toutes les nations du monde pour le locataire de la Maison-Blanche. En France, 7 départements sont placés en vigilance orange canicule. C'est le sud du pays qui est concerné en cette fin de semaine. L'Ardèche, l'Aude, la Drôme, le Gard, l'Hérault, les Pyrénées-Orientales et le Vaucluse. Des températures comprises entre 35 et 37 degrés, voire des pointes jusqu'à 40 degrés sont attendues localement. 7 départements sont également en alerte rouge, feu de forêt. Et d'ailleurs, un nouvel incendie s'est déclaré hier en fin de journée dans les Pyrénées-Orientales. Il a pour l'instant parcouru 930 hectares. Plus de 580 pompiers sont mobilisés sur le terrain pour ce feu situé à une trentaine de kilomètres à l'ouest de Perpignan. Le premier malade d'Ebola en France est guéri et sorti de l'hôpital, annoncé hier de la ministre de la Santé, Stéphanie Rist. C'est un médecin humanitaire qui avait été testé positif à son retour de la République démocratique du Congo. Pour rappel, il avait été isolé dès son arrivée à l'aéroport à Paris. Et puis le premier maillot jaune sur le Tour de France, il est pour Jonas Vingegaard après la victoire de Visma Liseberg hier dans les rues de Barcelone sur le contre-la-montre par équipe. Deuxième étape aujourd'hui entre Tarragone et la capitale de la Catalogne. Voilà pour l'essentiel de l'actualité. Passez tous une excellente matinée.
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3: Bonjour, nous sommes les élèves du pôle insertion arrivant au lycée Aristide Briand. Une classe pour les élèves qui viennent d'arriver en France. Cette année, nous avons un projet avec la Radio Tribu. L'idée est de parler de notre parcours et de nos projets futurs en France.
4: Bonjour, je m'appelle Mahamadou Djagabi. Je viens de Gambie et j'ai 16 ans. Je vais vous raconter ma traversée de la Méditerranée. Je suis resté 10 jours au mer à cause d'une panne de moteur. Je n'ai ni mangé ni bu, j'étais très fatigué. J'ai vu mes amis mourir devant moi, j'avais peur que ça soit mon tour, car des personnes tombaient à l'eau sous mes yeux. Jusqu'au moment où SOS Méditerranée est venu nous sauver la vie. Après mon arrivée en Espagne, j'étais traumatisé. Le plus difficile pour moi était de dire aux familles de mes amis que leurs fils et leurs frères étaient morts devant moi. Jusqu'à aujourd'hui, leurs mots, leurs pleurs sont gravés dans ma mémoire. C'est une histoire très dure pour moi. Mais je vais vous raconter cette histoire pour me faire du bien et pour me libérer un peu des mauvais souvenirs. Quand je suis arrivé en France, j'étais vraiment surpris des gens qui couraient dans la gare. Je ne pouvais même pas demander aux gens car je n'ai ni adresse, j'ai nulle part où aller. J'ai dormi à la gare du Nord quelques jours. Après quelqu'un m'a expliqué comment aller à Cergy Préfecture. C'est là-bas que j'ai fait mon évaluation en tant que mineur. Après, j'étais un mois à l'hôtel de Cergy, puis on m'a transféré à Nantes, puis à Pont-Château. Je suis accueilli par le SAMNA, service d'accueil aux mineurs non accompagnés. Ils sont vraiment très gentils et à l'écoute. Actuellement, je suis scolarisé au lycée Alistair Briand à Saint-Nazaire, au PIA, et j'ai beaucoup de projets.
5: Merci à la radio de la tribu de nous avoir accordé ce moment pour parler de nous. C'était les élèves du pôle insertion arrivant de Saint-Nazaire, du lycée Aristide Briand.
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1: Trois candidats dans un mouchoir de poche, mais on se régale. 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
2: 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Omar Sy, Clara Luciani, Nicki Minaj, Florence Foresti, Taylor Swift, Mbappé, Emmanuel Macron, Donald Trump, Damso, Marion Cotillard, Katy Perry, Charles Leclerc, Léon Marchand, Angèle, Lenny Kravitz, Greta Thunberg, François Hollande, Philippe Etchebest, Billy Eilish, Wendy Renard, Nikos Aliagas, Barack Obama, Cyril Lignac, Teddy Riner, Julien Doré, Loan, Thomas Pesquet, Harry Potter, Yann Barthès, Inox, Tag, Lena, Situation, Adeline Champ.

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3: Quel est votre prénom ?
4: Je m'appelle Com.
3: Sinon, vous faites quoi dans la vie ?
4: Je suis game designer. J'habite au Japon, à Tokyo, au 19e à Toronto.
3: Je ne savais pas demander autant d'informations, mais pas grave. Vous gagnez beaucoup avec votre métier ?
4: Oh, je n'ai pas le time, il faut que je gagne le SMIC.
3: Et à part ça, quelle est votre passion ?
4: Le Japon, je lis du japonais, je fais du japonais, je sais parler japonais.
3: Vous aimez les mangas, j'ai l'impression.
4: En effet, j'aime les mangas, j'aime Chainsaw Man, Blue Eyelog, Jujutsu Kaisen, Squid Game. Ocha, Gohan, Mizu to Sushi des Kudasai o Bengoshi o Tera Liner to Ha Isha Gohan.
3: Ça veut dire quoi ?
2: T'es beau.
4: Merci.
2: Je peux te draguer.
4: Non.
3: Tu veux même pas aller dans mon lit ?
4: J'aime le riz, le thé, l'eau, les sushis. J'en veux, s'il vous plaît. Je suis avocat. J'ai également fait professeur et docteur.
3: Moi aussi, je sais parler japonais.
4: Je suis sans voix.

0: Pas de poste.
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2: Bonjour à tous. Près de 1000 hectares brûlés dans les Pyrénées-Orientales. Plus de 580 pompiers sont mobilisés à une trentaine de kilomètres à l'ouest de Perpignan pour ce feu qui s'est déclaré hier soir dans un massif difficile d'accès. Aucune évacuation générale n'a été ordonnée à ce stade. Les habitants des secteurs concernés sont invités à rester joignables et à suivre les consignes des autorités, indique le préfet des Pyrénées-Orientales. 7 départements total sont en alerte rouge pour risque très élevé de feu en cette fin de semaine. Dans le même temps, 7 départements sont aussi en vigilance orange canicule ce dimanche. La Drôme, le Vaucluse, les Bouches-du-Rhône, le Gard, l'Hérault, l'Aude et les Pyrénées-Orientales. Des températures comprises entre 35 et 37 degrés, voire des pointes jusqu'à 40 degrés sont attendues localement. Dans le reste de l'actualité, ce n'est que l'aube de l'âge d'or de l'Amérique. Les mots hier soir de Donald Trump à l'occasion des 250 ans des États-Unis. Un discours d'une grosse demi-heure pendant lequel il a fustigé le système communiste. Premier meeting de campagne cet après-midi pour un ancien Premier ministre, c'est Édouard Philippe, qui devrait réunir 5000 personnes à l'Adidas Arena de Paris. Le maire du Havre souhaite fixer des priorités claires à moins d'un an maintenant du premier tour du scrutin. Des centaines de personnes hier dans les rues de Carcassonne pour rendre hommage à Louis, ce jeune homme de 17 ans battu à mort fin juin. « Je veux me battre pour que tu ne sois jamais oublié », a notamment déclaré son père. En foot, l'équipe de France qualifiée pour les quarts de finale de la Coupe du Monde. Les Bleus se sont imposés 1-0 la nuit dernière face au Paraguay en 8e. C'est Kylian Mbappé qui a délivré les Français sur un pénalty dans ce match compliqué face à un bloc bas et des Paraguayens souvent provocateurs. La France retrouvera au prochain tour le Maroc, jeudi. Et puis en cyclisme, deuxième étape du Tour de France, cet après-midi, la dernière 100% espagnole pour cette édition 2026. Un peu moins de 169 km au programme entre Tarragone et Barcelone. C'est Jonas Vingegaard qui aura le maillot jaune tout à l'heure sur la ligne de départ. Voilà pour l'actualité, très bonne matinée à tous.
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6: J'étais absolument choquée de la quantité de plastique que pouvaient ingérer les animaux marins.
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1: T'as entendu l'actu?
15: Non.
1: Quoi? T'as pas entendu l'actu?
15: Bah non.
1: Bon, c'est pas grave. Tout de suite, une séance de rattrapage avec tous les reportages de la semaine dans La Tribu.
16: Bienvenue sur la radio La Tribu, c'est Jean. Vendredi, les premières épreuves du brevet ont eu lieu. 895 240 élèves sont inscrits au DNB par l'Académie Nantaise. Nous avons posé 2-3 questions à la sortie du lycée Sainte-Thérèse à Saint-Nazaire et on écoute leur réaction tout de suite.
17: Qu'est-ce que représente le brevet pour toi?
18: Une étape assez importante, c'est un examen en soi, c'est un examen comme un autre, mais enfin, moi j'aimerais bien l'avoir juste pour moi.
19: Qu'est-ce que tu pourrais changer au brevet si tu pouvais changer?
15: Peut-être la durée des épreuves qui durent plus de 3 heures parce qu'après c'est long. Et avec, bon, aujourd'hui ça passe, mais avec les chaleurs qu'on a eu ce week-end, ça aurait pu être vraiment très très long. Étant donné qu'il n'y a pas de pause en plus, c'est difficile.
17: Et pensez-vous que vous êtes évalué justement?
20: Oui. En soi, oui, on est évalué justement, comme tout le monde a les mêmes ordres. Donc oui, c'est justement.
17: Que représente le brevet pour vous?
20: Mon été. C'est, si j'ai mon brevet avec une bonne mention, je vais passer un bon été.
16: Selon vous, à quoi va vous servir le brevet par la suite?
21: Avant tout, pour moi, le brevet, c'est avant tout très symbolique. Ça n'a pas vraiment de valeur. Par exemple, si je le mets dans... comment dire, si je le dis à mon employeur quand je serai plus grand, imaginons, il en aura un peu rien à faire du brevet, je pense. Il s'en fiche un petit peu, c'est pas vraiment ce qu'on dit. En fait, le brevet pour moi c'est très symbolique, ça a vraiment pas de valeur, c'est pas ce qui va définir si tu vas passer en seconde ou pas. Par contre, à partir de l'année prochaine, il me semble que là ça va devenir essentiel pour passer en seconde.
17: Et pensez-vous que vous êtes évalué justement?
20: Oui.
17: Ok, bah merci.
16: Le brevet s'achève ce mardi matin avec les épreuves scientifiques.
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1: Bonjour à toutes et à tous. Si vous vous baladiez dans Saint-Nazaire cette semaine, vous avez sûrement croisé des triporteurs qui transportent des personnes âgées. Cela a pu voir le jour grâce à l'association À Vélo Sans Âge. Ils ont créé un événement qui se nomme Avza Beach Tour avec l'antenne nazérienne et redonnaise, permettant à des habitants d'âge mûr de la ville de Redon de se balader à Saint-Nazaire. Ce projet a pu voir le jour grâce à Maud, co-gérante de l'antenne de Saint-Nazaire, et Sylvie, co-gérante de l'antenne de Redon, que nous avons pu rencontrer lors d'une balade sous le soleil nazérien. Elles ont pu nous raconter comment ce projet a vu le jour.
2: Alors l'idée est venue de Redon parce que Redon a mille et une idées et c'était pour eux l'envie d'emmener les habitants, habitantes des EHPAD, les gens qui sont à domicile ou même des gens de Redon qui sont chez eux et pas sur un dispositif d'aide, faire une balade au bord de la mer. Donc de là est née l'idée du Avza Beach Tour.
3: Et puis, ce qui est important chez Avza, c'est la solidarité entre les antennes, le partage, et donc ça allait tout à fait dans ce sens.
1: Avza Beach Tour a donc pour but de faire passer de bons moments aux personnes limitées de Redon et Saint-Nazaire. Mais d'après Sylvie, le plus important est de redonner de la ville à ces personnes qui ne peuvent pas forcément sortir dehors. Voilà comment Maud, elle, a fait le choix de rentrer dans l'association.
2: Moi, j'en ai entendu parler en voyant passer des triporteurs sur le Remblai et j'ai trouvé le projet super d'aller chercher les gens dans les EHPAD, chez eux, dans les résidences seniors et puis leur permettre de se promener et d'avoir les cheveux dans le vent.
1: Et oui, lorsque les gens aperçoivent les triporteurs, des questionnements arrivent, des regards se posent, des sourires se forment. Mais comment se sentent les personnes qui font cette balade ?
2: Alors, il y a de la joie.
3: Il y a des souvenirs.
2: Il y a des sourires.
3: Il y a du chant, de la joie de vivre.
2: Voilà. Et plein de moments, de discussions partagées. Enfin, c'est vraiment pour eux l'occasion de sortir de son quotidien. Et pour une personne âgée, à besoin, dépendante, le quotidien il est un peu monotone. Donc tous les jours se répètent, tous les jours sont les mêmes et ces moments-là, ils sont super pour ça.
1: Nous avons eu la chance de pouvoir se mettre dans un triporteur et faire la rencontre de Madeleine, 95 ans, qui est malvoyante. Mais cela ne l'empêche pas de profiter des balades, car il y a tout de même des odeurs et des sons qui sont tout autant importants, comme dans la ville de Saint-Nazaire. Et pendant ce tour, elle a pu nous raconter son meilleur souvenir avec À Vélo Sans Âge.
4: On est allé jusqu'au Bélion un jour, hein.
5: Le long du canal de Nantes à
4: Brest. Ouais.
5: Ok.
4: Oh, j'ai trouvé ça formidable. Quand on n'a pas de souci ni de conduire, ni de...
5: Hein, juste à profiter.
4: Juste à en profiter, enfin, quand même pas râler, non.
6: Et Madeleine est allée voir son... Parce qu'elle avait un voisin, Madeleine,
4: ouais,
6: qui est rendu à l'EHPAD maintenant. Mmh. Donc l'autre jour, comme le vendredi après-midi, on va à l'EHPAD, on a pris Madeleine chez elle. C'était le jour de son anniversaire ou quelques jours après. On est allé faire une balade avec Pierre et puis ils ont pris le goûter ensemble.
4: Ah oui, ça nous a permis de se voir parce que on ne se voit pas beaucoup. Hein. Ah oui, il faudrait que j'aurais quelqu'un qui m'emmène. Voilà, mais on va pas toujours être en train de pleurer, de demander quelqu'un.
1: Et comment se sentent les bénévoles de l'association et pourquoi s'engagent-ils ?
2: En fait, les gens, ils trouvent ça super, ce projet. Enfin, ce projet, il fait vraiment cohésion. Dès qu'on voit un triporteur se balader avec des gens âgés dedans, on se dit « Ah, trop bien !» Et ce qui est aussi chouette, avec quand on s'engage dans une antenne à Redon, à Saint-Nazaire ou ailleurs, aujourd'hui, à Vélo Sans Âge, c'est 70 antennes sur le territoire, et c'est que en temps bénévole, on donne ce qu'on peut. Donc, on peut faire une balade par semaine, une balade par mois... une balade, c'est donner 2-3 heures de son temps. Le temps d'aller chercher le triporteur, d'aller chercher les gens. Donc il y a des gens qui font qu'une balade par mois parce qu'ils sont encore actifs, pas en retraite, ils n'ont pas beaucoup de temps à y consacrer. Mais voilà, il n'y a pas d'engagement minimum.
3: On ne compte pas le nombre de sorties, il n'y a pas une carte de pointage.
7: Il n'y a pas un super pilote.
3: Et on a un couple qui est là justement, et Marie-Chantal, elle dit tout le temps, mais ce qui est bien, c'est qu'on n'est pas obligé, on s'inscrit ou pas.
1: Alors si vous croisez un groupe de cyclistes en marinière Armor Luxe, n'hésitez pas à aller vers eux, leur poser des questions et peut-être même rejoindre l'association. Bonne journée à tous sur la tribu.

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1: Bonjour à toutes et à tous. Vendredi 12 juin, le Grand Café de Saint-Nazaire a ouvert les portes d'une nouvelle exposition, celle de l'artiste grec Néphéli Papadimouli, intitulée Gardens of Commons. Un projet spécialement pensé pour la ville qui interroge notre façon d'habiter les espaces, de circuler et de faire collectif. Nous sommes allés à la rencontre de l'artiste pour comprendre son travail et son lien avec ce territoire. Un reportage signé Noaman et Aïza. Garden of Commons, traduit littéralement par les jardins des communs, un titre qui pose déjà une question, comment l'artiste l'a-t-elle pensé?
2: C'est une exposition qui est réfléchie comme un processus, une exposition en évolution. Elle est pensée comme un jardin sociétal où plusieurs époques, plusieurs périodes, plusieurs gestes et potentiels cohabitent. Ma volonté avec cette exposition est de chercher, de réfléchir à tout ce qui nous produit du commun et tout ce qui nous appartient de la vie et de la société et essayer d'ouvrir sur des manières que nous avons la possibilité de faire commun.
1: Ce jardin est donc une exposition qui représente différentes échelles. Voici d'après l'artiste comment il faut l'appréhender.
2: Tout d'abord, nous commençons par la petite salle du rez-de-chaussée où on découvre les communs et dans l'échelle de la ville, dans l'échelle de l'architecture. Et puis la grande salle du rez-de-chaussée où il y a une réflexion autour de l'échelle de la communauté et des gestes qui produisent communauté. Et puis par la suite, on découvre l'étage où il y a l'échelle du mouvement, l'échelle de l'archive et aussi l'échelle d'un futur potentiel.
1: Dans la grande salle du Grand Café, une œuvre attire immédiatement l'attention. Nommé Dida Yopara, l'artiste nous raconte ce que cela signifie.
2: Donc dans cette exposition, on va voir dans une des plus grandes œuvres, dans la grande salle qui s'appelle Desire Path, donc ligne des désirs, une œuvre architecturale, on va dire, dans laquelle il y a deux formes des patrons et leur contre-forme des fenêtres, qui, les contours qui l'entourent. Mais c'est le positif et le négatif.
1: C'est donc une œuvre qui attire l'attention de par sa taille et les lignes qu'elle dessine. Si vous vous rendez au musée avec un médiateur culturel, cette personne fera de vous acteur de l'œuvre. Vous pouvez participer à ces lignes du désir. L'artiste grec utilise principalement du coton pour réaliser ses œuvres. Voilà pourquoi.
2: Le coton, c'est une matière très démocratique et je trouve, après, ça a besoin de beaucoup de ressources d'eau. Mais c'est, pour moi, j'utilise la toile de coton. Donc, quand j'ai commencé à utiliser cette matière, c'est parce que j'ai cherché à faire des sculptures à partir des matériaux de peinture. Donc, l'idée, c'était de rester sur cette matière qui est la surface de la peinture, qui maintenant, ça devient des sculptures, ça devient des costumes, ça devient des accessoires pour des performances.
1: L'exposition Gardens of Commons est une exposition réalisée à partir de l'histoire de la ville de Saint-Nazaire et se déroule en deux volets. Pourquoi a-t-elle fait ce choix?
2: L'idée, c'était en construisant une exposition dans deux différents lieux de Saint-Nazaire, on intègre aussi l'espace de la ville qui les sépare. Et donc l'idée, c'était de ne pas simplement avoir les deux volets, mais aussi avoir ce qui les relie au milieu. Et donc la première exposition, c'est au Grand Café, dans l'espace du Grand Café. Et le deuxième volet, c'est dans l'espace du Radom, sur les toits de la base sous-marine, lié par une performance, le 3 octobre, qui s'appelle Blowing the Whistle. Donc, souffler dans les sifflets.
1: L'artiste grec se dit content d'avoir pu exposer au sein du Grand Café. Voilà pourquoi.
2: Alors j'étais très ravie et très honorée d'avoir l'invitation de Sophie Legrand-Jacques, qui est la directrice du Grand Café, et m'inviter pour réaliser cette exposition. J'ai toujours suivi le Grand Café pour sa programmation très pointue, et pour moi c'était une très agréable surprise et que cette commissaire m'a invité de pouvoir participer dans la lignée des expositions qu'elle a créées depuis toutes ces années.
1: L'exposition est donc disponible au Grand Café jusqu'au 4 octobre 2026 et le deuxième volet prendra place au Radom du 23 septembre au 18 octobre 2026. Bonne journée à tous sur la tribu.
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1: Bayjump Saint-Nazaire devrait ouvrir ses portes dans les prochaines semaines. Cette structure d'agrobranche au sein d'une base sous-marine est unique en France. Nous avons rencontré Roméo, responsable adjoint, avec Noaman Similali.
2: Alors Roméo, je serai du coup adjoint responsable sur Bayjump, le nouveau parc du coup, qui va ouvrir dans la base navale.
1: Quel a été ton parcours jusqu'ici, en tout cas pour devenir adjoint gérant d'un Bayjump à Saint-Nazaire?
2: Alors j'ai travaillé pendant 2 ans dans le Finistère Nord dans un acrobranche, dans un écoparc. Au début en tant que simple opérateur et puis au bout de 2 ans j'ai fini en tant que gérant de jour, donc je gérais le parc la journée. J'ai fini par arrêter et on m'a proposé ce poste à Bayjump.
1: Du coup ça a été construit par les Allemands, si je dis pas de bêtises, pendant la Seconde Guerre mondiale. Ça a été beaucoup fait de béton armé. J'imagine que ça a rendu les travaux difficiles.
2: Alors notamment pour percer, oui, ça a été un peu compliqué pour les équipes de cordistes qui sont juste derrière nous, ça a été un peu compliqué. Après bon bah voilà, maintenant le matériel nous permet de quand même percer à travers ces bétons comme ça, mais oui, ça a pris un peu plus de temps que juste dans une forêt classique, c'est sûr, oui.
1: Dans ce genre de concept, on fait appel à combien d'ingénieurs à peu près?
2: Le nombre d'ingénieurs, c'est une très bonne question. Là l'équipe de construction, en tout cas, ils étaient au total, je pense, une bonne quinzaine sur le projet. Pas forcément tous en même temps. Là, aujourd'hui, ils sont 3 ou 4. Mais sur le total, je pense qu'ils étaient bien, ouais, une bonne quinzaine au moins. Ouais.
1: Donc, forcément, le lieu, comme je le disais, est chargé d'histoire avec la construction des Allemands. J'ai vu qu'il y avait des affiches justement pour rappeler justement ce lieu historique. Est-ce que vous allez justement lier un petit peu le sport à la culture pour les jeunes qui vont découvrir ce parc?
2: Alors, vu qu'on est juste à côté du musée, de toute façon, ça va se faire assez naturellement puisque les gens vont venir voir du coup le musée ou Bayjump. Et naturellement, en fait, ça va se faire. Et nous, enfin, c'est pas forcément notre rôle d'en parler à nous, de développer sur ce sujet-là. Mais après, oui, ça reste quand même important, un monument important. Ouais.
1: Outre les parcours, il y a 5 parcours, si je dis pas de bêtises. J'ai vu sur le site qu'il devait y avoir un filet de 200 mètres carrés qui n'est pas encore installé. Jusqu'à combien de personnes vous pouvez accueillir justement sur ce filet qui va être bientôt installé?
2: Alors là, le filet, ça y est, il est en train d'être fini, là, le filet. Au total, donc 200 mètres carrés, ça laisse quand même pas mal d'espace. Je pense qu'on peut accueillir facilement une cinquantaine d'enfants, très facilement, je pense. Donc on va partir à peu près là-dessus pour le moment.
1: Et niveau sécurité, c'est comment?
2: Alors, on a vu, niveau sécurité, nous, on sera de toute façon juste en dessous du filet. Donc, du coup, on aura au quotidien, enfin, continuellement, un point de vue dessus. Donc, si jamais il y a le moindre problème, on en a vraiment juste pour quelques secondes à monter pour venir aider les enfants. Les parcours vont être en partie au-dessus de l'eau par endroit, okay. Mais le filet sera vraiment au-dessus de l'accueil et du coup, vraiment au-dessus du béton et pas du tout au-dessus de l'eau. Ouais.
1: Ok. L'ouverture devait se faire le 14 mai, comme écrit sur le site. Malheureusement, c'est pas encore ouvert. Il y a eu un petit retard sur justement les travaux.
2: Ouais, les travaux ont pris un peu plus de temps que prévu, notamment au niveau des délais de livraison et tout ce genre de problèmes. Ça peut vite prendre du retard. Pour le moment, on espère pouvoir ouvrir début juin. On n'a pas encore de date précise à donner, mais début juin, on espérait pouvoir ouvrir.
1: C'est quand même hyper original, si je me trompe pas, vous êtes les premiers à faire ça en France et même dans le monde. Comment vous est venue cette idée de faire un acrobranche dans une base sous-marine?
2: Alors ça vient des deux gérants, donc Morgan et Aurel, qui ont 2 entreprises chacun, donc Arboricord et Arbotopia, qui ont des parcs un peu partout en France et à l'étranger. Ils ont eu une superbe opportunité pour monter ce parc-là.
1: Si ça marche bien, est-ce que vous comptez augmenter justement la taille de ce parc dans la mesure du possible, hein, évidemment?
2: Alors dans la mesure du possible, dans l'idée, pourquoi pas, ça pourrait être intéressant à faire. Après, là on est sur une première ouverture, donc on va déjà rester sur cette base-là, je pense, pour quelques années. Et après, à terme, on est quand même assez limité en termes d'espace quand même pour pouvoir agrandir, et on aimerait faire en sorte que ça reste quand même un parc assez familial et pas trop dans l'esprit compétitif, on va dire. Donc pour le moment, ça va rester comme ça.
1: À partir de quel âge on peut venir dans ce parc?
2: Alors c'est pour tous les âges. Après, monter sur les parcours, ça se fera à partir de 6-7 ans à peu près, pour pouvoir mettre un baudrier, parce que le système de sécurité est notamment pour les plus petits, c'est compliqué à prendre en main. mais on aura quand même, bah, du coup, comme on disait tout à l'heure, l'arbre au filet, du coup le grand filet, et on aura aussi un parcours pour les plus petits, même pas un mètre du sol, où là pour le coup il n'y aura pas besoin d'équipement de sécurité et les parents pourront circuler autour pour les aider.
1: Est-ce que vous êtes fier du projet, de faire partie de ce projet en tout cas?
2: Carrément, carrément, c'est un projet que je trouve hyper intéressant, qui pourrait se développer dans énormément de villes côtières où il y a énormément de bases qui sont parfois à l'abandon et pas du tout utilisées. Donc oui, carrément, et puis en espérant que ce projet-là se développe à l'échelle nationale, voire internationale.
1: Il y aura également un service de restauration. J'imagine que vous allez proposer des produits locaux.
2: Oui, il y aura des produits locaux. Là, c'est encore en pourparler, donc j'aurai pas encore de nom à donner, mais c'est encore en pourparler. Mais oui, on aura des produits locaux, et puis on aura de la restauration et des boissons aussi, du coup.
3: Pour rappel, le site ouvrira ses portes à partir de début juin pour les grands et les petits sur la base navale de Saint-Nazaire.
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1: En avril dernier, nous avons eu l'opportunité d'assister à une avant-première mystère au Cinéville de Saint-Nazaire. C'est une fois tous installés dans la salle que nous avons découvert que nous allions assister à la projection du film de la comédie française de Martin Darando et Bertrand Huskla qui sort le 22 juillet prochain au cinéma.
2: Dans 2h30, vous me levez ce rideau.
3: Ça va être une cata.
4: Quoi ?
5: Tu me casses les couilles !
6: Je n'entends rien, vous parlez tous en même temps !
7: Stop, stop, stop ! Vous m'avez dit une brume !
6: Ça va être génial !
1: Le réalisateur Bertrand Huskla était présent lors de cette avant-première.
8: Bonsoir, vie des mystères. Bonsoir à tous, bonsoir. Merci d'être venu.
1: Nous avons profité de la présence de Bertrand Huskla pour lui poser quelques questions sur son film de la comédie française.
9: Donc le film, il raconte les trois heures avant la première d'une prestation d'une pièce de la comédie française. Pourquoi avoir fait ce choix de faire un film sur ces trois premières heures ?
10: Parce que les trois heures avant une première, c'est ce qui concentre le plus de stress. C'est des trucs, bon, pour les avoir vécu parfois même en tant qu'acteur, c'est vraiment des vrais moments où tu te poses la question de pourquoi tu fais ce métier. Donc t'es déjà dans un état, ton état normal d'avant-première, c'est que t'as envie de péter un câble, quoi. Et si à ça tu rajoutes d'énormes problèmes techniques, des problèmes, comme on va le voir dans le film, d'adultère, de décor qui tient pas, de gens qui s'engueulent, ça fait une espèce de cocotte minute qui, je trouve, met les acteurs et les corps dans des états qui sont géniaux à filmer. Donc on voulait absolument mettre cet endroit hyper pressurisant qui est le théâtre, le soir d'une première.
1: Justement, le film raconte un peu une course contre la montre vers la première, mais le tournage a été un peu compliqué pour vous, a été justement une sorte de course à la montre aussi. Est-ce que vous pouvez nous en parler ?
10: Oui, en fait, le film, et je pense que le tournage a aussi pas mal impacté l'ambiance du film et l'espèce d'ambiance de cocotte minute qui se passe dans ce film-là. Normalement, un film, moi, ceux que j'ai fait en général, le plus court que j'ai fait, c'était des tournages en 5 semaines. Pour celui-là, on a eu 3 semaines. Donc en fait, c'est-à-dire qu'on a dû faire 2 fois plus vite. Ça a été des horaires vraiment hyper compliqués. On courait partout, on hurlait, tout ça, dans la bonne ambiance. Hein, on hurlait pour s'entendre, mais comme la salle est grande, il fallait aussi communiquer. Et ça a été une espèce de joyeux bordel pendant 3 semaines. Où on courait partout comme des poulets sans tête, en essayant de battre la montre et de réussir à finir le plan de travail.

0: sur la fin de la journée, et je trouve que ça patine le film d'une espèce d'urgence qui, ouais, je crois, se voit pas mal en fait.
1: Et qu'est-ce qui vous a poussé en fait à faire de l'humour un humour assez osé que sûrement d'autres réalisateurs n'auraient pas fait dans leur réalisation?
0: Bah, je sais pas, ça c'est juste vraiment par goût. C'est-à-dire que j'ai pas de décision concrète de dire, ah tiens, je vais aller dans un truc osé parce que faut être osé. C'est juste que moi, naturellement, c'est les trucs qui me font rire. Je pense que c'est aussi un truc que j'ai développé, qu'on a développé avec Martin. Alors, je peux pas parler pour Martin, mon co-réalisateur, parce qu'il est pas là, mais en tout cas pour moi, j'ai toujours eu un truc un peu payant, comme j'ai un peu une tête de gentil garçon quand je dis des horreurs. Je vois le décalage que ça provoque sur les visages en face de moi, donc je pense que c'est comme ça que j'ai commencé à mettre le pied à l'étrier, de mettre des choses un petit peu outrancières dans ma bouche.
2: Merci beaucoup à Bertrand Huskla et au Cinéville de Saint-Nazaire. Et pour rappel, le film de la Comédie-Française sort au cinéma le 22 juillet.
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1: Bonjour, bah du coup je suis Nina et je suis avec Mathis et Diego pour une émission d'actualité où on va parler de deux événements sportifs qui se déroulent en ce moment.
3: Oui, c'est ça.
1: Je commence ?
3: Oui.
1: Vas-y. Donc là je vais vous parler de Roland Garros, le tournoi de tennis qui a lieu à Paris. Cette année, chez les hommes, un nouveau vainqueur de Grand Chelem s'imposera à Roland Garros. Après la défaite de Novak Djokovic face à João Fonseca vendredi, plus aucun vainqueur de Grand Chelem ne figure dans le tableau, alors que le troisième tour n'est pas encore terminé. Une situation qui n'a pas été vécue depuis Roland Garros 1968, le tout premier de l'ère Open. Ce scénario était inimaginable, il y a quelques jours encore, quand Yannick Sinner avait débarqué à Paris en grand favori. Mais le numéro 1 mondial a été victime d'une sortie précoce totalement inattendue dès le deuxième tour face à Juan Manuel Cerundolo. Une défaite qui a ouvert le champ des possibles. Seule certitude désormais, il y aura donc un nouveau vainqueur en grand chelem le 7 juin. Et peut-être même un nouveau finaliste qui émergera d'une partie haute du tableau particulièrement ébouriffante. Cinq joueurs classés hors du top 100, 6 qui n'avaient jamais gagné un match à Roland-Garros, voire en Grand Chelem, un phénomène français de 17 ans qui vient à peine de passer pro et seulement 6 têtes de série, il fallait avoir beaucoup d'intuition pour deviner l'identité des 6 joueurs encore en lice dans cette moitié de tableau à l'aube de son troisième tour ce samedi. Par ordre d'apparition, Juan Manuel Cerundolo, 24 ans, 56e mondial, premier, troisième tour en Grand Chelem. Martin Landalus, 20 ans, 69e, premier match gagné en Grand Chelem. Matteo Berrettini, 30 ans, 105e, seul finaliste de majeur encore en lice. Francesco Comesana, 25 ans, 102e, premier match gagné à Roland-Garros. Jem Faria, 22 ans, 115e, premier match gagné à Roland-Garros. France Tiafoe, 28 ans, numéro 19. Matteo Arnaldi, 25 ans, 104e. Raphaël Collignon, 24 ans, 62e. Premier match gagné à Roland-Garros. Félix Auger-Aliassime, 25 ans, numéro 4. Brandon Nakashima, 24 ans, numéro 31. Moïse Kwame, 17 ans, 318e. Premier match gagné en Grand Chelem. Alejandro Tabilo, 28 ans, 36e, premier, troisième tour à Roland-Garros. Flavio Coboli, 24 ans, numéro 10. Zachary Zvajda, 23 ans, 85e, 23 ans, premier match gagné à Roland-Garros. Quant à nos Français encore en course, Moïse Kwame, phénomène de 17 ans, il joue contre Alejandro Tabilo. Et pour l'instant, ça fait 1-1 en un jeu partout. Et du côté de Diane Paris, alors, je regarde où on en est, elle gagne 6-3, 4-6, 3-3 contre Amanda Anisimova, l'américaine. Voilà, pour moi, pour l'info Roland-Garros.
3: Merci Nina.
1: Diego, je crois que tu avais autre chose à nous dire.
3: Oui, moi je vais vous parler du foot parce que pour l'instant, ce soir, il y aura le PSG qui va affronter le Arsenal au stade de Puska Arena et qu'on peut suivre en direct sur Canal+ et M6+, je crois. Et du coup, je vais vous dire le classement pour l'instant de la Liga et de la Ligue 2. En première place de la Ligue 2, il y a Troy. En deuxième place, Le Mans. Troisième place, Saint-Étienne.
4: Trois, il y a trois.
3: Hein?
4: La ville se prononce Troyes.
3: Hein?
4: Voilà.
3: Trois. En deuxième place, Le Mans. En troisième place, Saint-Étienne. Quatrième place, Red Star. Et en cinquième place, Rodez, pardon. Et en classement de la Ligue 1, nous avons en première place le PSG, en deuxième place Lens, en troisième place Lille, en quatrième place Lyon et en cinquième place Marseille. Et sinon, il y a des descentes, par exemple comme Metz et Nantes qui passeront en Ligue 2. Et voilà les infos que j'ai pour l'instant.
2: J'ai une petite question.
3: Oui.
2: Est-ce que tu sais, elle se déroulera à quelle heure le match ?
3: Oui, le match va se dérouler à 18h. Coup d'envoi, normalement.
2: Ok.
1: En attendant ce qui... Donc, en... le temps de ton intervention sur le foot, Moïse Kouamé gagne 40... Enfin, à 40... 30... n'importe quoi. À 40-15 dans le troisième jeu. Et Diane Paris à 30-15 dans le sixième jeu. Du troisième set, du coup. Voilà.
3: Personne n'a d'autres choses à rajouter.
1: Maintenant, il y a 40-30 pour Moïse Kouamé.
4: Ça va bouger beaucoup.
3: Oui. Oui, sûrement.
2: C'est fini.
3: C'était la fin de cette émission sur le sport. Et à bientôt sur la tribu.
2: Au revoir.
3: Au revoir.

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4: Bonjour à toutes et à tous et bienvenue dans la tribu, c'est Sacha et je suis accompagnée de...
5: Adela
6: et Andrea.
5: Et nous étions aussi accompagnés de Suzy et Mathilde.
4: Nous sommes donc allés dans le cadre de la découverte des journaux locaux de Saint-Nazaire. On est allés découvrir un peu tout les locaux. Et donc on a décidé de commencer par France 3. On a aussi Presse Océan. On a fait aussi l'écho de la Presqu'île. On remercie toutes les personnes de nous avoir accueillis dans leur bureau et nous avoir fait découvrir leur métier.
7: Je m'appelle Christophe François et je suis journaliste reporter d'images à France Télévisions.
5: Pouvez-vous expliquer en quoi consiste votre travail ?
7: Alors, quand je travaille à la caméra, mon but, c'est d'écrire un reportage avec le support image et son. Donc, moi, je n'écris pas, mais je filme et j'essaye de mettre le plus possible d'informations dans mon image.
8: Est-ce que ça prend beaucoup, ce processus ?
7: Un reportage en matière de télé, ça peut être parfois très court si on a très, très peu de temps. Parfois, ça peut prendre une journée parce que c'est très très court, ça va être par exemple sur un incendie, parce qu'il faut aller très vite et raconter ce que font les pompiers, s'il y a des victimes, pas de victimes, quelles sont les causes, etc. etc. Mais il faut aller vite, parce que les pompiers vont vite aussi. Et puis une autre fois, ça va prendre la journée, parce qu'on veut quelque chose à la marée haute et quelque chose à la marée basse. Donc là, on est dépendant de la nature et des marées.
4: Est-ce que c'est toujours facile de rester objectif en étant journaliste ?
7: C'est très, très difficile de ça parce qu'on a tous notre sensibilité. Par contre, quelque part dans la tête, tu as toujours un curseur où il faut remettre ça au milieu en disant qu'est-ce qui se passe, qu'est-ce que je vois, qu'est-ce que j'entends. Et là, c'est objectivement que tu vas filmer. Par exemple, la manifestation. Tu dis, voilà, ils sont à Saint-Nazaire, ils manifestent, etc. Donc ça, c'est objectif. Après, les revendications, c'est pareil, il faut rester objectif. Et toujours, on est toujours censé donner la parole au camp adverse ou à l'autre camp. Donc par exemple, si c'est une manifestation ou un piquet de grève pour une entreprise, devant une entreprise, on va avoir les revendications des salariés, les revendications des syndicats, mais on va aussi appeler le chef d'entreprise ou la direction pour savoir si elle souhaite s'exprimer, de manière à donner la parole aux deux et équilibrer le reportage.
4: C'est quoi les valeurs que défend France 3 ?
7: Ben c'est d'abord le service public. Donc service public, c'est-à-dire qu'on est au service du public et on n'est pas attaché à l'influence de tel ou tel lobby ou zone d'influence, etc. Donc ça, c'est vraiment quelque chose d'important pour nous. C'est le service public, c'est donc d'être là, disponible pour informer, pour normalement, on dit les trois missions, c'est informer, distraire et cultiver. Donc pour rendre compte d'une activité, que ce soit culturelle, d'une activité sportive, d'une activité politique, etc. Mais en essayant de rester au milieu et donner la parole à tout le monde. Donc ça, c'est hyper important. Et de ne pas être forcément là uniquement sur des moments événementiels, mais aussi pouvoir capter l'ordinaire de tel ou tel métier, tel ou telle personne, tel ou tel groupe de personnes, aussi bien à la campagne que dans un quartier, etc.
8: Est-ce qu'en tant que journaliste, vous vous sentez menacé en pratiquant ce métier ?
7: Alors, c'est une bonne question. Au début, je ne me serais pas, surtout pas comparé à tous les journalistes qui sont sur les fronts de guerre, parce que là, c'est vraiment autre chose. Mais effectivement, l'évolution de la société en général fait que si on sent, par exemple, des tensions, le journaliste va parfois focaliser les tensions, c'est-à-dire des professions qui sont à bout. Par exemple, à ce moment-là, on est d'un côté le moyen de raconter les tensions et l'énervement d'un métier, d'une profession, d'un secteur d'activité. Et puis d'un autre côté, si les gens qu'on voit ont vu un reportage qui ne leur plaît pas ou ont vu quelqu'un prendre la parole qui ne dit pas la même chose qu'eux, etc., ça va créer des tensions et on va aussi recevoir le résultat de ces tensions, donc des énervements, des reproches, des insultes, parfois des menaces. On ne peut pas dire qu'à Saint-Nazaire, on soit là les plus menacés. Mais ça arrive, effectivement, il y a des choses qu'on entend, qu'on n'entendait pas avant. Mais on vit dans la société, comme tout le monde.
4: Et encore plus quand on fait partie des services publics.
7: Alors pour les services publics, oui, parce qu'on représente parfois des gens ont des mauvaises lectures de ce qu'on est. Donc c'est-à-dire qu'on dit, par exemple, on va vous dire « vous, les médias ». Et moi, à chaque fois, je dis « mais moi, je ne m'appelle pas les médias ». Je m'appelle d'abord Christophe François avant de m'appeler France 3. Dès qu'on dit ça, d'abord, ça redevient une discussion de personne à personne. Mais les gens, parfois, veulent s'en prendre à tous les médias parce qu'ils ne sont pas contents de ce qu'ils ont vu, ce qu'ils ont entendu. Ou alors, ils ont été énervés par un reportage. Donc voilà, nous, on ne représente pas toute la profession, on représente d'abord nous-mêmes et on est à l'échelle de tout le monde, on est sur le terrain comme tout le monde. Et donc là-dessus, c'est important de le rappeler gentiment aux gens, mais parfois les gens vous disent « vous, l'État, vous, ceci, vous, cela », parce que service public, donc on représenterait la préfecture qui représente l'État, etc. Alors que nous, on n'est pas du tout soumis à la préfecture ou à l'État, nous on fait notre métier de journaliste. Mais effectivement, service public, parfois des gens font de l'amalgame.
3: Pourquoi être journaliste d'information locale? Qu'est-ce qu'il y a de différent? Pourquoi tu as fait ce choix-là?
7: Alors moi, c'est la passion, c'est les gens. Après, je serais très content de faire le métier en Alsace, etc. Mais ça va moins me parler. Alors que Saint-Nazaire, Nantes, la Loire-Atlantique, c'est un territoire dans lequel je suis implanté depuis quelques décennies maintenant. Et donc, c'est intéressant aussi. Alors autant journaliste au départ, on peut aller de département, de territoire en territoire. Et à chaque fois, on apprendra quelque chose. Mais autant le fait de perdurer, par exemple, dans le secteur de Saint-Nazaire et de la Presqu'île, eh ben, ça permet de mieux connaître le territoire et d'en mesurer parfois les évolutions, que ça soit sur, je sais pas, les risques littoraux par exemple. Si j'arrivais juste dans la région, je comprendrais pas forcément tout ce qui se passe. Alors que là, à force de rencontrer les maires, les techniciens, les scientifiques, les pêcheurs, etc., eh ben on apprend voilà à mieux mesurer ce qui est les conséquences de ce qui se passe dans notre territoire. C'est vraiment ça. Et le plaisir de rencontrer les gens. Et effectivement, ça va plus me parler et je pourrais plus raconter aussi en images d'être avec un docker, d'être avec une équipe, un équipage sur un remorqueur ou des choses comme ça. Parce que j'ai appris un petit peu à les connaître et à voir le métier qu'ils font.
2: Est-ce que plusieurs métiers dans le journal peuvent être plus ou moins mal vus par les spectateurs, enfin...
7: Dans les métiers de journaliste? Alors, on représente souvent puisqu'on est sur le terrain. Il y a des métiers dans la télévision, par exemple, qui sont script, monteur, chef d'édition, etc., où ils sont dans les bâtiments à Nantes, par exemple. Donc là, ils ne sont pas confrontés aux personnes qui ne seraient pas contentes. Alors que nous, quand on va sur le terrain, ce qui est notre quotidien, eh bien là, on va rencontrer, que ce soit sur une manifestation ou bien parfois dans la rue, « Ah ben, je ne suis pas content parce que vous avez dit ci, alors que mon beau-frère ceci, cela, etc. » Donc là, on est sollicité. Parfois, ça peut être un peu agressif. Et pour l'instant, le meilleur truc que j'ai trouvé, moi, c'est d'entamer la discussion et de montrer qu'on est juste des personnes et d'écouter ce que la personne a à dire. Parfois, elle a raison, parfois, elle a tort, mais c'est d'expliquer. Voilà, et qu'il n'y a pas un reportage parfait. Il y a des reportages qui sont plus ou moins intéressants, plus ou moins représentatifs. Mais après, justement, un seul reportage ne raconte pas tout. Il faut écouter différents médias, différents reportages pour être complet. Mais c'est parfois, les médias, c'est un monde un peu, comment dire, un peu complexe pour les gens qui regardent juste un écran et donc qui n'imaginent pas tout ce qu'il y a derrière. Donc il faut expliquer.
5: Est-ce que vous avez des matériels ou des appareils qui sont essentiels dans votre métier ?
7: Alors moi, c'est qui suis journaliste reporter d'images, ça commence par la caméra. Et c'est un peu mon outil, évidemment, de prédilection. Mais c'est aussi un bouclier. Ça m'est arrivé plusieurs fois de comprendre comment j'avais pu être confronté à des situations pas faciles. Et personnellement, je sais que c'est la caméra qui m'aide beaucoup. C'est pas qu'elle me cache, mais déjà, moi, j'ai l'œil dans la caméra, donc je ne vois qu'une partie des choses. L'autre, je la vois et j'essaye de travailler, justement, à filmer le mieux possible, le son, l'image. Et donc, la caméra, à ce moment-là, a fait office de bouclier par rapport à, pas bouclier au titre d'une arme ou d'une arme de défense, mais sur des situations où c'est, par exemple, très, très fort, où on est sur des accidents, des moments très, très pénibles, des témoignages très forts. Et là, dans ces cas-là, la caméra permet d'être présent avec les personnes, mais de se protéger aussi un peu, parce que parfois, on entend ou on voit des choses pas faciles.
4: Ben, merci beaucoup.
5: Bonjour.
6: Bonjour.
5: Est-ce que vous pouvez vous présenter ?
6: Alors, je m'appelle Coralie Durand, je suis journaliste à l'Écho de la Presqu'île à Saint-Nazaire.
4: Est-ce que c'est toujours facile de rester objectif en journalisme ?
6: J'avais un chef qui disait qu'il ne croyait pas en l'objectivité, mais en l'honnêteté intellectuelle. Et je trouve que c'est un peu la phrase qui me guide, c'est que on peut être subjectif, l'objectivité elle est très compliquée, mais par contre il faut être honnête intellectuellement. La mauvaise foi, c'est ça qui est le plus à enlever des articles plutôt que la subjectivité.
8: C'est quoi votre profession ?
6: Alors, je suis journaliste à l'Écho de la Presqu'île et je suis chef d'agence à Saint-Nazaire.
8: Du coup, c'est quoi chef de bureau de l'Écho de la Presqu'île ?
6: Alors, chef d'agence, ça veut juste dire que je suis la référente quand il s'agit de l'information à Saint-Nazaire. Il n'y a pas de hiérarchie spécifique. C'est juste que s'il y a une personne à appeler à la rédaction de Saint-Nazaire en ce qui concerne l'information, ça va être moi. C'est tout.
4: Comment vous êtes arrivée à l'Écho de la Presqu'île ?
6: Alors, je suis journaliste depuis 24 ans. J'ai commencé en tant que contrat de qualif. Alors, c'était un contrat en alternance que j'ai fait à Presse Océan à Saint-Nazaire, à la rédaction, en alternance avec une école de journalisme à Paris, le CFPJ. Et puis après, j'ai travaillé au Courrier du Pays de Ré à Pornic pendant 9 ans. Et j'ai eu l'opportunité de travailler à l'Écho de la Presqu'île à ce moment-là. Ça faisait partie du même groupe. J'ai travaillé à Guérande pendant 4 ans et je suis arrivée à Saint-Nazaire en 2016.
2: Est-ce qu'un sujet que vous avez traité est déjà allé en national ?
6: C'est une bonne question, ça. Alors, attends. Tous les sujets qui touchent les chantiers de l'Atlantique ? Alors après, c'est pas l'article que j'ai écrit qui part en national, quoique maintenant avec actu.fr, ça part en national. Mais tout ce qui concerne les bateaux, la croisière, l'économie, tout ça, effectivement, ça part très facilement en national.
4: Et bien justement, en parlant de national, est-ce que vous avez déjà rêvé d'écrire pour le national ? Vous avez peut-être rêvé de plus ? Ou ça vous convient bien ?
6: Quand j'ai commencé en presse locale, à Presse Océan, j'ai commencé par un stage. Je n'imaginais pas du tout ce que j'allais faire. Je savais que je voulais être journaliste. Je n'avais pas trop de forme, en fait, de ce que j'allais faire. Mais je savais que je voulais être journaliste. Et en fait, quand j'ai commencé la locale, j'en suis tombée amoureuse. Ça m'a plu tout de suite. Et je ne me voyais pas faire autre chose. On a travaillé l'actualité nationale quand j'étais à l'école, justement, après, quand j'ai commencé à étudier le journalisme. Et je n'ai jamais été attirée par ça, dans le fonctionnement, dans le... Moi, ce qui m'intéressait, c'était d'aller voir les gens et d'être le journal qui reste. D'être toujours... les journalistes nationaux, je les vois souvent, on les voit hein, souvent sur les faits divers, les choses comme ça. Mais ils viennent toujours en coup de vent. Et il y en a toujours quelques-uns qui restent, et c'est les journalistes locaux. C'est eux qui racontent ce qui se passe après, et moi, c'est ce qui m'intéresse aussi.
5: Avec tous les faits divers qui arrivent à différents journalistes, est-ce que vous vous sentez menacée en pratiquant votre métier ?
6: Non. Non, je ne me sens pas menacée, mais je vois les faits des fois que... Je ne sais pas si j'ai pratiqué assez le fait divers pour être un exemple là-dessus. Parce que j'ai vu ce que ça pouvait faire aussi sur des gens, des vrais faits diversiers qu'ils pratiquent vraiment au quotidien. Et je les trouve effectivement plus angoissés dans leur quotidien que ce qu'ils étaient avant. Voilà.
4: Selon vous, c'est quoi les valeurs que défendent l'Écho de la Presqu'île ?
6: Alors, les valeurs, c'est la proximité, d'abord, c'est d'être au plus proche de son lectorat, et puis la qualité de l'information. Voilà, c'est d'apporter une information juste à ses lecteurs.
5: Comment vous choisissez les informations que vous traitez ?
6: Alors, ça vient de plein de biais. Il y a toute une partie qui nous est proposée par des mails, des conférences de presse, une actualité, quelque chose, voilà. Des gens qui ont envie de faire parler de choses, donc ils nous proposent et on voit si on traite ou pas. Il y a toute la partie actualité forte du moment, comme on la traite d'un point de vue local. Et il y a toute une autre partie aussi de nos envies, de j'ai vu ça, j'ai entendu ça, on m'a raconté ça, j'ai envie de le raconter dans le journal, je pense que ça peut intéresser, j'ai envie de l'expliquer. Moi, je me suis posé la question dans mon quotidien où il m'est arrivé ça. Et généralement, ça vient aussi de tout un réseau familial, amical, qui dit « Ah bah tiens, est-ce que... » C'est toujours la phrase « Est-ce que tu sais que... » Bah, la plupart du temps, non, d'ailleurs. Et bah tiens, si moi, ça m'intéresse, bah, ça peut intéresser les lecteurs. Donc, voilà.
8: Comment vous choisissez la mise en page de journal ?
6: Alors, on a une sorte de maquette type, on va dire. On est sur 6 colonnes sur une page. Alors là, je vais être un peu technique, mais c'est ou 4 et 2 colonnes, ou 3 et 3. Voilà, on commence la plupart du temps le secteur avec un gros sujet, avec une grosse photo. Et après, la maquette se fait selon les communes. Il y a un déroulé selon les communes, selon les secteurs. Et la hiérarchie de l'information, c'est-à-dire que l'information la plus importante va se trouver en haut, avec les informations un peu moins importantes en dessous. Voilà.
4: Et ben donc, en parlant de journal, comment est-ce que vous choisissez la mise en page sur le journal et aussi sur Internet ?
6: Est-ce que tu veux dire, est-ce que ça différencie sur Internet ?
4: Oui.
6: Alors sur Internet, ce qui est bien par rapport à la mise en page du journal, c'est qu'on peut mettre beaucoup plus de photos. Déjà, on n'est pas dans la longueur des articles, ça fait moins paquet, quoi. On a beaucoup de possibilités de mettre d'être multimédia, c'est-à-dire donc de mettre beaucoup plus de photos, de mettre des vidéos, de mettre des posts Facebook, Instagram, Wix, qui nous permettent d'illustrer de différentes façons l'article, et aussi de mettre en lien, en hyperlien, d'autres articles qu'on a fait sur le même sujet. Le web nous a apporté beaucoup de possibilités là-dessus.
9: Merci beaucoup.
8: Est-ce que vous pouvez vous présenter, s'il vous plaît ?
10: Je suis Marina, c'est ça, je suis chef d'édition par intérim de la rédaction de Saint-Nazaire, la rédaction de Presse Océan à Saint-Nazaire.
4: C'est quoi chef de rédaction par intérim ?
10: C'est-à-dire que c'est par honnêteté que je le dis, parce qu'en vrai, le chef d'édition est malade et donc je le remplace pendant son arrêt maladie.
4: Est-ce que c'est toujours facile de rester objectif dans le journalisme ?
10: L'objectivité, pour moi, c'est un peu tarte à la crème, comme on dit. Je préfère parler d'honnêteté intellectuelle, d'être juste dans la délivrance de l'information, de donner la parole à ceux qui la font, ceux qu'on rencontre, voilà.
4: Est-ce qu'un sujet que vous avez déjà traité s'est retrouvé dans l'information nationale ?
10: Ah, c'est difficile. Comme ça, je vois pas. Il y a peut-être un sujet qui a été repris, je crois, par le Canard enchaîné il y a quelques années. C'était à l'occasion de la campagne pendant la présidentielle de 2022. J'ai, par hasard, trouvé l'information que Valérie Pécresse, qui était candidate pour les Républicains, était propriétaire de deux maisons à La Baule et qu'elle en louait une en Airbnb, et ça nous a fait sourire. Donc on a voulu le partager, l'information, avec nos lecteurs. Et le Canard enchaîné m'a appelé après pour reprendre l'info parce que ça les faisait sourire aussi. Voilà.
8: Mais est-ce qu'il y a des sujets qui sont traités ici mais qui ont été aussi traités à l'international ?
10: Il y a des sujets, je pense notamment à un sujet qui a beaucoup feuilletonné à un moment, c'était le sujet de la construction du BPC russe. Les chantiers de l'Atlantique construisaient un bateau militaire pour la Russie. Et puis, le président de la République de l'époque, François Hollande, à un moment, a eu des doutes et n'a plus souhaité le vendre aux Russes. Donc, évidemment, cette décision-là, elle n'a pas été prise en une soirée. Ça a pris du temps. Et du coup, il y a eu une incertitude pendant de longs mois à qui va aller ce bateau qui était en construction, qui était même fini. À un moment, le président Hollande a tranché et a décidé de ne plus le vendre aux Russes, mais de le vendre à l'Égypte. Et c'était quand même un tour de force de vendre un navire brise-glace à l'Égypte.
5: Quelle a été votre formation professionnelle pour en arriver jusqu'à votre métier d'aujourd'hui ?
10: Alors, j'ai pas fait d'école de journalisme. J'ai commencé des études de droit et puis ça m'a pas plu. Et à un moment, j'ai pensé à ce métier de journaliste. Et puis, j'ai demandé à voir. J'ai demandé à Presse Océan de me prendre en stage pendant un an pour voir si le métier me plaisait. Et puis, ça m'a plu. Et puis, Presse Océan a commencé à m'employer, donc à me rémunérer. Donc j'ai travaillé pour le quotidien, j'ai commencé, j'avais 21 ans, je crois. Et puis après, je suis partie, j'ai essayé d'autres médias, j'en ai créé un. Avec mon ami, j'ai créé un mensuel culturel qui existe toujours. Puis mes amours, c'est quand même le quotidien.
8: Est-ce qu'en tant que journaliste, vous vous sentez menacée en pratiquant ce métier ?
10: Non, menacée, c'est un grand mot. J'ai déjà entendu des choses pas très agréables. Je sens parfois de l'aversion des gens quand je dis quel métier je fais. Il y a eu des situations un peu chaudes, mais je me suis jamais sentie vraiment en danger.
4: Selon vous, c'est quoi les valeurs de Presse Océan ?
10: Apporter une information juste, vérifiée, apporter la contradiction. C'est-à-dire que quand quelqu'un nous dit bleu, on doit et qu'il met en cause quelqu'un, on doit aller voir cette personne pour avoir aussi son avis, son appréciation. Voilà.
8: Et comment vous choisissez les sujets qui vont dans le journal ou sur Internet ?
10: En fait, on se demande, pour choisir un sujet et pour déterminer comment on va le traiter, pour choisir ce qu'on appelle un angle, on se demande ce qu'on aimerait lire dans le journal, tout simplement. Quelle info on aimerait trouver et comment on aimerait qu'elle soit écrite. Voilà.
4: Et en local, on fait comment quand justement on n'a pas grand-chose à dire et qu'on ne sait pas de quoi parler ?
10: Eh bien, on cherche. Alors, on essaie d'anticiper. Là, par exemple, par expérience, on sait qu'à Saint-Nazaire, le mois d'août va être un peu creux. Donc, on cherche des sujets sous forme de séries. Là, on en a trouvé deux. Je ne vous dirai pas lesquels, vous verrez bien. J'espère que ça plaira aux lecteurs. Voilà, on les prépare en ce moment.
4: Ah, merci beaucoup. Merci à vous, chers auditeurs et chères auditrices, de nous avoir écoutés. C'était Sacha,
5: Adela,
3: Andrea
5: et Suzy et Mathilde.
4: Et nous avions fait un tour des médias locaux de Saint-Nazaire. On vous rappelle que si vous êtes un jeune intéressé par le journalisme, eh bien, le 30 août, on organise de 16h à 18h une rencontre avec les anciens jeunes de la radio de la Tribu. Et en attendant, si tu es intéressé par le journalisme, tu peux aussi venir à la radio La Tribu. Merci à vous et merci aux professionnels du journalisme de nous avoir ouvert les portes de leur métier. À bientôt dans La Tribu.
3: À bientôt.
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9: Bonjour à toutes et à tous et bienvenue dans Cinémag. Aujourd'hui, je ne suis pas tout seul, je suis en de très bonne compagnie, je suis avec Corentin. Salut Corentin.
10: Salut.
9: Comment tu vas?
10: Très bien.
9: Nickel. Salut Marceau.
11: Salut.
9: Comment tu vas?
11: Bah, ça va et toi?
9: Ça va, merci. Et à la technique, nous avons Louane. Bonjour.
12: Salut et bonne année d'ailleurs.
9: Oui, bonne année à tous. comment tu vas?
12: Très bien, et toi?
9: Ça va, merci. Je propose qu'on commence sans plus attendre notre joli programme. Ou alors, on peut se faire déjà un petit tour de quoi on va parler dans l'émission. Je pense que ça peut être pas mal de commencer par ça. Corentin, vas-y.
10: Alors, moi, je vais vous parler de The Big Lebowski.
9: Ok.
11: Moi, je vais vous parler de deux références, le film Avatar 3 et la série Stranger Things.
9: Ouais.
12: Et moi, je vais vous parler des tops des films et séries de 2025.
9: Ok, et moi, pour conclure, je parlerai d'un film marquant que j'ai vu, Eyes Wide Shut de Stanley Kubrick. Qui veut commencer?
12: Si vous voulez, on peut commencer par le top de 2025.
9: Eh bah, allez, vas-y.
10: Allez.
12: Alors, le top 10 des films de 2025. Donc, on commence par la fin ou par le début?
9: Par la fin, je sais pas.
12: Allez. Donc, en 10e position, nous avons le Rire et le Couteau. Donc, un film de 5h30. C'est un film d'aventure, noté 4,1 par la presse et 4,1 par les spectateurs sur 5.
9: Okay.
12: En 9e position, nous avons F1, le film. Donc, un film de 2h35, un film d'action, noté 3,2 par la presse et 4,1 par les spectateurs. En 8e position, on a On ira, une comédie dramatique, notée 3,6 par la presse et 4,1 par les spectateurs. En 7e position, Ma mère, Dieu et Sylvie Vartan, une comédie dramatique, notée 3,2 étoiles par la presse et 4,1 par les spectateurs. Que des très bonnes notes, en tout cas pour l'instant. Ensuite, nous avons en 6e position Dragon, un film d'action d'aventure fantastique, noté 3,2 par la presse et 4,2 par les spectateurs. En 5e position, En première ligne, qui est un film dramatique, noté 3,5 par la presse et 4,2 par les spectateurs. En 4, Neza 2, un film d'animation, noté 3,4 par la presse et 4,2 par les spectateurs. Enfin, nous arrivons du coup sur le top 3. Donc en 3e position, nous avons La Venue de l'Avenir, une comédie dramatique, notée 3,1 par la presse et 4,2 spectateurs. En 2e position, nous avons Amélie et la métaphysique des tubes, un film d'animation noté 3,9 par la presse et 4,3 par les spectateurs. Et enfin, en première position, nous avons Hamilton, une comédie musicale de 2h59 de Thomas Kyle avec Lin-Manuel Miranda, Jonathan Groff et David Digg, noté 4,3 par les spectateurs.
9: Ok.
12: Vous connaissez un des films ou plusieurs qui sont dans ce top?
11: Moi j'ai vu le film F1 au cinéma.
12: Ouais. Oh. Et il était bien?
11: Ouais, je trouve assez bien.
12: Il mérite son top, ils sont top 9?
11: Ouais, je pense qu'il mérite son top 9.
12: Et les autres, vous aviez vu
9: Alors moi je crois que j'en ai vu aucun dans le top, mais mais il y en a qui me enfin que je connais de nom, Ma mère, Dieu et Sylvie Vartan, On ira, L'avenue de l'avenir, mais non, je crois pas que j'en ai vu dans le top.
10: Bah pareil, il y en a que je connais de nom mais je les ai pas vus.
12: Et moi non plus, enfin ouais. Bah non, ouais. Okay. F1, je connaissais de nom, mais je l'ai pas regardé non plus. Ouais. Ouais. Et d'ailleurs, le top vient de Allociné. Du coup, là, je pense avec les meilleures notes de l'année des films.
9: Ouais.
12: En série, on va encore commencer par le 10. Donc, toujours de Allociné, le top des séries 2025. En 10, on a La vie portera ses fruits. C'est drama, drame, romance. En 9, on a Astérix et Obélix, le combat des chefs. Donc, une animation, aventure, comédie et historique. En 8e position, À l'aube de l'Amérique. Action, drame et western. En 7e position, The Pitt, un drame médical. En 6e position, on a Mobland, un drame policier et thriller. J'arrive pas à prononcer. Thriller. Attends, vous prononcez ça comment?
11: Thriller.
12: Ouais, thriller.
9: Ouais, tu l'as bien prononcé.
12: Ok. En 5e position, on a Des Vivants, qui est un drame. En 4e position, Dexter, Résurrection, un drame thriller. Nous arrivons du coup sur le top 3, qui est Hated Rivalry, qui est un drame. En 2e position, Empathie, qui est une comédie dramatique. Et enfin, en 1ère position, nous avons Bref 2, qui est une comédie créée par... qui est une comédie.
9: On peut avoir le...
12: Est-ce que vous en connaissez de cette liste ou pas?
9: Alors moi, j'ai vu Astérix Obélix, le combat des chefs et Bref 2.
12: Et ils t'ont plu?
9: Ouais.
12: Ils méritent bien leur top.
9: Oui.
12: Et les autres, vous en avez vu? Ah. Vous en avez vu?
11: Bah moi, j'ai vu le combat des chefs aussi. Astérix Obélix, le combat des chefs.
10: Moi j'ai... Alors je voulais voir Bref 2, mais j'ai pas eu l'occasion de le voir. Bah de voir la série.
11: Moi je me suis incrustée. Parce que j'ai entendu la fin, j'ai pas entendu le début, tu peux me redonner la liste. Ah, moi j'en ai vu et il y en a que j'ai
12: là.
11: Adoré. Donc c'est pour ça que
12: donc,
11: je suis
12: là, on est
11: alors,
12: sur
11: j'ai
12: les...
11: vu Bref 2 que j'ai bien aimé. Ça m'a bien plu, j'étais contente de retrouver les personnages. Et puis ils sont quasiment mon âge, donc du coup on retrouve des thématiques. Voilà, donc ça m'a bien plu. Et celle que j'ai vraiment, vraiment adorée, je suis en train de la finir, j'espère la finir ce soir, c'est Empathie. Que je suis en train de regarder et qui est vraiment, vraiment, vraiment génial. C'est franchement, je pense, une de mes séries préférées de l'année, avec la numéro 5, Des Vivants. Si vous ne l'avez pas vue, vous pouvez la regarder, elle est gratuite sur la plateforme France Télé. Et c'est vraiment une super série. Ça peut... Alors, vu ce à quoi vous êtes des fois habitué à regarder, vous avez peut-être trouvé ça un peu lent, parce que c'est un rythme, voilà, mais c'est sur les survivants des attentats du Bataclan, et on les suit pendant quelques années après, et la façon dont, enfin, voilà, ils vont vivre les choses et autres, et c'est vraiment une super série que j'ai adoré, que je vous conseille. Le réalisateur avait déjà fait des très bonnes séries. Je sais pas si vous aviez vu, il y avait eu Sambre sur un tueur en série dans le Nord. C'était aussi tiré d'une histoire vraie, où Laetitia, et c'est intéressant parce qu'il traite souvent de sujets qui ont marqué l'actualité, mais il le fait toujours jamais dans le pathos. Il le fait toujours avec un regard assez... enfin, je trouve plutôt classe. Enfin, on n'est pas... Donc voilà, je vous la conseille, Des Vivants. Et puis Empathie, j'ai adoré ces deux séries.
12: Okay.
11: Voilà, donc je les aurais mises dans mon top 10 également. Je les aurais même mises dans mon top 5, donc ça match avec eux.
12: Bah, merci beaucoup.
11: N'adore
12: bah,
11: rien.
12: J'essaierai de voir au moins les bandes annonces pour voir.
11: Ouais, bah, Des Vivants, hein, c'est sur la plateforme France Télé, donc tout le monde peut y avoir accès normalement assez facilement. C'est gratuit, je pense qu'elle est toujours sur la plateforme. Voilà, il doit y avoir 8 épisodes.
12: Ah oui, ok, oui.
11: Voilà.
12: Bah, merci beaucoup.
11: De rien.
9: Et merci à toi, Louane, pour ce top série et film 2025. Qui veut continuer ? Corentin, Marceau, ou moi ? Je peux y aller si vous voulez. J'y vais ? Ok. Alors, du coup, je vais vous parler d'un film marquant que j'ai vu, Eyes Wide Shut, de Stanley Kubrick. C'est un classique du monde cinématographique. Il est sorti le 15 septembre 1999. C'est assez long, il dure assez longtemps, 2h39. Et le couple du film, il est composé de Tom Cruise et Nicole Kidman. Donc voilà, donc, je vais vous dire un peu le synopsis. Un jeune couple bourgeois vivant à New York, Bill Hartford, médecin, et sa femme Alice, commissaire d'exposition, se rendent à une réception mondaine pour la fête de Noël donnée par un riche patient de Bill. Bill y rencontre un vieil ami de fac, Nick Nightingale, devenu pianiste professionnel. Puis pendant qu'Alice se fait draguer par un Hongrois, Bill se voit proposer un plan à trois par deux mannequins pour aller jusqu'au bout de l'arc-en-ciel. Donc c'est de là que démarre le film, c'est vraiment la base du film. Et ensuite, il va se passer une nuit qui est assez unique et qui va faire perdre repère au couple. Je peux pas vraiment en dire plus parce que ça dévoile un peu l'intrigue, mais c'est vraiment une nuit d'aventure où il va se passer beaucoup de choses, notamment pour Tom Cruise dans le film qui est Bill Hartford. Donc c'est un film qui est vraiment captivant du début à la fin et qui, je trouve, il est vraiment bien réalisé. Le couple Tom Cruise et Nicole Kidman est très fusionnel à l'écran, mais c'est un film quand même où il faut prêter attention parce qu'il y a beaucoup de nudité et qui traite du désir sexuel et amoureux et qui convient pas forcément aux plus jeunes. Et j'attire aussi l'attention sur la musique du film qui je trouve est très belle. C'est une musique de Dmitri Shostakovich. Et donc je vous conseille d'aller voir ce classique. Il est à l'heure où je parle. Sur Netflix. Voilà. Je sais pas si vous l'avez vu. Non.
12: Non.
11: Non.
9: Non. Non. Non. Ok. Bon, bah voilà. Mais en tout cas, si ça vous tente, je vous conseille d'aller vous renseigner sur le film et si ça vous plaît, bah, vous pouvez aller le voir. Voilà. Est-ce qu'on ferait pas une pause musicale ?
12: Bah, il n'y a pas de problème. On peut faire une pause musicale.
9: Ouais, et donc c'est Moby One of This Morning dans la tribu, et on se retrouve après pour Cinémac.

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1: On est de retour dans Cinémag, toujours avec Corentin, Marceau et Louane. Est-ce que ça va toujours?
2: Oui.
1: Nickel. Oui. On continue donc notre programme. Corentin, t'y vas?
3: Allez.
1: Vas-y.
3: Alors, je vais vous parler de The Big Lebowski, un film que j'ai adoré. Sorti le 22 avril 1998 et réalisé par les frères Coen, The Big Lebowski est pour moi tout simplement le meilleur film de comédie. Les frères Coen, qui eux ont réalisé des grands films comme Fargo, No Country for Old Men et Oh Brother, The Big Lebowski raconte l'histoire loufoque de Jeff Lebowski, un alcoolique préoccupé à jouer au bowling en continu avec son ami Walter. Mais soudain, deux personnes envoyées par Jackie Treehorn le passent à tabac. Ils ont été envoyés sous prétexte de prendre une somme d'argent à sa femme. Néanmoins, ils se sont trompés, ce n'est pas Lebowski qu'ils cherchaient. La moyenne des avis spectateurs sur Allociné est de 4,1, ce qui est très bien pour une moyenne des spectateurs d'un film comique, et sur IMDb, qui est le Allociné américain, elle est de 8,1, ce qui est aussi très bien. Le temps du film est de 1h57, ce qui est dans la moyenne pour un film de ce registre. Le jeu d'acteur est grandiose, notamment Jeff Bridges qui joue Jeff Lebowski et John Goodman qui joue Walter. Moi, j'ai adoré les scènes dans le bowling et de la fuite dans la baignoire. Voilà. Bref, ce film est pour moi un chef-d'œuvre du cinéma et tout simplement incontournable.
1: Merci Corentin. Est-ce qu'il y en a. Louane Marceau, vous l'avez vu ou pas?
2: Non.
4: Non.
1: Moi non plus, je l'ai pas vu. Mais pourquoi pas aller le voir?
4: Oui.
1: Voilà, voilà. Merci Corentin. Marceau.
2: Ok, donc je rappelle, je vais parler de Avatar 3 et Stranger Things. Donc il faut savoir que les films Avatar ont été créés par James Cameron et sont actuellement au nombre de 3. Donc il y a Avatar. Avatar la voix de l'eau et Avatar de feu et de cendre qui est sorti récemment, du coup le 17 décembre de l'année dernière. Donc je suis allée le voir au cinéma et je l'ai trouvé assez bien. Ce qui m'a beaucoup impressionné dans le film, c'est la qualité de l'image. Parce que grâce à l'avancement de la technologie de notre époque, Cameron et son équipe ont réussi à atteindre un niveau de qualité visuelle inimaginable. De plus, le film contient énormément de détails dans toutes les surfaces de l'écran. Une information se cache dans tous les coins de l'écran. Est-ce que vous saviez que le quatrième opus était déjà en cours de tournage?
4: Non, je savais pas.
3: Je crois qu'il va sortir. Alors, si je me trompe pas, je sais pas s'il va sortir pour 2029.
2: Ouais, c'est ça. Le 29 décembre 2029. Et peut-être que la sortie d'Avatar 5 le 19 décembre 2031, mais j'y crois pas trop parce que à l'avance, déjà prévoir un film dans 2 ans, alors le 5 dans 4 ans, c'est...
4: Bah, c'est possible. Hein. Ouais. Je pense qu'ils ont mis les dates publiquement, c'est qu'ils pensent qu'ils peuvent le faire. Ouais.
2: Ouais, mais après, avec une qualité comme ça de film, c'est compliqué. Enfin,
4: ça dépend.
2: Voilà. Donc, je vais à présent parler de la série Stranger Things. Donc, elle a été créée par les Frères Duffer en 2016. Vous avez regardé ou pas Stranger Things? Enfin, vous connaissez?
1: Moi, je suis en cours.
2: Ouais, moi aussi.
1: J'ai pas fini.
3: Moi, j'ai pas Netflix.
2: Ah, ok.
4: Moi, j'avais commencé à regarder il y a longtemps, je crois, quand il y avait juste la saison 1. Mais je sais pas, j'avais pas accroché les premiers épisodes, mais on m'a dit qu'apparemment, c'est juste parce que l'épisode 1 et 2, ils sont longs, mais après, ça commence à devenir... Mais je crois que j'ai regardé jusqu'au 3 et après, j'ai arrêté. Mais du coup, j'ai recommencé, du coup, vu qu'il y a plein de gens qui me disent « Ouais, c'est incroyable et tout. »
2: Ouais, donc elle est composée de 5 saisons, de 8 ou 9 épisodes chacune. Donc Stranger Things, ou Chose bizarre en français, raconte l'histoire de 4 amis collégiens, Will, Lucas, Mike et Dustin, durant les années 80 américaines. Un soir, après avoir joué toute la journée avec ses amis à Donjons et Dragons, Will rentre chez lui en vélo durant la nuit. Malheureusement pour lui, il est témoin de scènes d'horreur et est envoyé dans un monde parallèle, l'Upside Down. Donc après, il va se passer plein de choses avec par exemple son frère et sa mère qui vont essayer de le retrouver. et ses amis aussi qui vont se mobiliser pour essayer de le retrouver et mener des enquêtes. Et aussi, une autre fille va apparaître, elle s'appelle 11, mais bon, je spoil pas parce que voilà. Et voilà.
4: Attends, si tu viens de m'apprendre un truc, ils étaient en train de jouer à Donjons et Dragons.
2: Ouais, c'est Donjons et Dragons. Oh,
4: pas mal. Argument de plus pour regarder.
1: Voilà, ça te fait quelque chose en plus pour que tu ailles recommencer la série.
4: C'est vrai.
1: Voilà. Et la saison 5 est sortie récemment. Là.
2: Ouais, le dernier épisode est sorti le 2 janvier, enfin le 1er janvier de cette année à 2h du matin.
1: Mais je crois qu'ils divisent un peu les fans sur ce dernier épisode. Je crois qu'il y en a qui sont un peu déçus et tout.
2: Et enfin, c'est peut-être une fake news, j'ai vu ça, mais apparemment, ce serait une fausse fin. Enfin, il y a plein d'arguments qui montrent que ça serait un souvenir projeté par Vecna, le méchant, pour essayer de... Enfin, ça serait une fausse fin. Et qu'il y aura un épisode qui sortirait bientôt, mais j'y crois pas trop. Voilà.
4: Ok.
1: À voir, mystère. Ouais. Et peut-être pour parler aussi d'Avatar, vu que je crois qu'Orentin, tu l'avais vu aussi.
3: Ouais, pareil, moi j'ai beaucoup aimé les plans, un peu moins l'histoire, mais en fait je trouvais que James Cameron, il est surtout très fort dans les plans avec pour gérer la 3D, tout ça.
2: Ouais, je suis d'accord.
1: Moi aussi, je l'ai vu, et ouais, vraiment, techniquement parlant, c'est assez fort et tout. Et même le scénario était pas trop mal, donc ouais, j'ai bien aimé.
2: Ouais.
4: Moi, j'ai pas vu Avatar, faudrait que j'aille en regarder un, faudra un moment. Et au cinéma, je regarderai pas chez moi, je vais le voir en 3D. Sinon, j'ai très envie de tester, ça a l'air pas mal.
1: C'est quand même une bonne expérience.
4: J'en regarderai un.
1: Bah merci Marceau.
2: Bah de rien.
1: On fait une pause musicale ?
4: Allez. Avec...
1: Ah oui, pardon.
4: non, t'inquiète.
1: Bonnie Doon, Clock Keeps Ticking dans la tribu.
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1: On est toujours sur la tribu pour Cinémag et on va passer maintenant aux recommandations. Qui veut commencer avec ses recommandations? Corentin?
2: Allez.
1: Je te sens parti.
2: Alors moi, je vais vous recommander deux films. Un que j'ai vu pendant les vacances et l'autre juste avant. Premièrement, je vais vous parler de EO. Alors je m'en rappelle pas trop, mais c'est un film sur un âne. En fait, on a la vue sur un âne sur à la première personne. Je crois que c'est un film polonais. Et en fait, c'est hyper original. Et c'est un peu sur la maltraitance animalière, tout ça. Et ouais, ça m'a marqué.
1: Ok.
0: Okay.
2: Et du coup, le deuxième, c'est The Apprentice sur Donald Trump. Alors, j'ai adoré ce film, puisqu'en fait, on voit... comment entre guillemets, un monstre est en train de se créer. Et en fait, on voit sa relation avec sa femme. Mais en fait, on voit pas comment il est devenu président. Mais juste avant, ou comment il est devenu businessman plus tôt. Et voilà, j'ai adoré.
0: Ok.
1: Marceau ?
0: Moi, je conseille Piège de cristal. C'est un film que j'ai vu il y a pas longtemps et donc c'est un policier qui est en vacances et qui se retrouve dans un immeuble et il y a une attaque terroriste et du coup il va devoir essayer de sauver tout le monde voilà. Et du coup le film dure assez longtemps mais il est vraiment bien. J'ai vraiment bien aimé.
3: Merci. Moi je vous recommande Zootopie 2. C'est du coup c'est la suite de Zootopie 1, hein. Je vous l'auriez pas deviné sans moi.
1: Ouais. Merci.
3: De rien, je suis là pour ça. Sinon c'est un très bon film. C'est donc un film d'animation qui parle donc est dans une ville où c'est que des animaux. Et puis j'ai oublié le nom des personnages, mais c'est un renard et un lapin qui
0: La lapine, elle s'appelle Judy.
3: Ouais, ah, voilà, Judy.
1: Et le renard, c'est pas...
0: C'est Nick.
1: Oui, voilà.
3: Nick, voilà.
1: Merci.
3: Judy et Nick, du coup, oui, des... des policiers, ou...
1: Enfin, ouais,
3: ouais, voilà. Qui, ils résoutent des enquêtes. Enfin, ils sont amenés plutôt à sauver la ville, souvent, mais on voit toutes leurs aventures et c'est assez pas mal. Ouais, c'est bien.
1: Et tu préfères le premier ou le deuxième?
3: C'est une très bonne question. En vrai, non, je sais pas. En vrai, je mettrais Execo. Peut-être une légère préférence pour le deuxième. Mais les deux sont très bien. En fait, j'aime bien les deux. Vraiment, ils sont très drôles, quoi.
1: Ouais.
3: Non, je trouve que c'est très bien.
0: Moi, je vais dimanche le voir. Voilà.
1: Ouais. Okay. Bah, tu pourras nous donner ton avis.
0: Ouais.
3: Tu fais bien, tu vas adorer.
0: Ouais, j'espère.
1: Moi aussi, je l'ai vu. Et ouais, j'ai bien aimé aussi, malgré quand même que j'ai une préférence pour le 1, parce que, enfin, je sais pas, le 1 m'avait vraiment marqué. Et là, le 2 est vraiment très cool, quoi. Je sais pas, voilà. J'ai préféré l'enquête plus du 1 et tout, mais il est très bien quand même, le 2. Et tu vas passer un bon moment si t'as apprécié le 1.
0: Ok.
1: Et sinon, je suis allée au cinéma aussi voir Qui brille au combat. C'est un film de... Ah, si je me trompe pas, Joséphine Japy avec notamment Mélanie Laurent. C'est une mère et sa fille. Sa fille, elle est handicapée, mais ils savent pas vraiment ce qu'elle a. Enfin, il y a pas vraiment de réponse à leurs questions. Et donc, voilà, ils vivent avec leur fille handicapée. Il y a aussi sa sœur qui est là. Et donc, c'est vraiment l'histoire un peu de leur vie, de leur quotidien face un peu à l'errance médicale et tout. Et c'est très très beau. Il y a aussi le père qui est là, mais qui est pas vraiment là parce qu'il travaille au gouvernement et tout. Et donc c'est un beau film que j'ai beaucoup aimé, que j'ai vu au cinéma et que je vous recommande, qui est encore au cinéma vu qu'il est sorti le 31 décembre. Donc voilà. Et ben c'est tout pour nos recommandations.
0: Ouais.
3: Ouais.
1: Et c'est tout pour Cinémag.
3: Déjà.
1: Et oui. C'est la fin.
0: Déjà terminé.
3: Premier Cinémag de l'année.
1: Voilà.
0: Ouais.
1: Il est fait. Et on vous redonne rendez-vous prochainement pour un Cinémag. Merci Corentin.
2: De rien.
1: Merci Marceau.
0: Bah de rien, avec plaisir.
1: Et merci Louane qui était à la technique.
3: Il n'y a pas de problème. Et merci à Loris.
1: Merci.
3: Oula, ma voix.
1: Et puis on vous souhaite une bonne écoute sur la tribu. Salut!

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1: Bonsoir à tous. La situation s'aggrave dans les Pyrénées-Orientales. Un pompier et un habitant sont en urgence absolue, annonce la préfecture. 700 pompiers luttent contre l'incendie qui s'est déclaré dans un massif à une quarantaine de kilomètres de Perpignan. Le feu est renforcé par la chaleur et la tramontane. Il a parcouru plus de 1600 hectares. En raison des feux qui touchent le département, la tenue de la troisième étape du Tour de France demain est menacée. Une décision devrait être prise d'ici ce soir, a déclaré le préfet. Dans le Gard, 600 personnes ont été évacuées d'un circuit de karting à cause d'un incendie. Le feu s'est déclaré sur la commune de Laidenon, près de Nîmes. Les habitants de trois communes voisines sont appelés à se confiner. 16 départements de l'Ouest et du pourtour méditerranéen seront en vigilance orange canicule demain, soit 9 de plus qu'aujourd'hui. Les températures maximales pourraient monter jusqu'à 40 dans le Languedoc-Roussillon. Dans ce contexte, Édouard Philippe promet qu'il fera de l'écologie un sujet de campagne et notamment la transformation des villes pour réduire les îlots de chaleur et la rénovation des logements, des hôpitaux et des écoles. L'ancien Premier ministre organisait aujourd'hui un grand meeting à Paris en vue de la présidentielle. Il a dévoilé son slogan de campagne « Croire en nous ». Les funérailles nationales de l'ayatollah Ali Khamenei se poursuivent à Téhéran. Le guide suprême a été tué par l'armée américaine en février. De hauts responsables iraniens se sont réunis aujourd'hui pour une grande prière. Trois fils du guide suprême étaient présents, mais pas Mojtaba Khamenei qui a pris la tête du pays. Il ne s'est pas montré en public depuis sa nomination. Le mondial de foot continue. Deux matchs de huitième de finale à suivre ce soir à 22h Brésil-Norvège et à 2h du matin Mexique-Angleterre. Les Bleus affronteront le Maroc en quart de finale grâce à leur victoire hier contre le Paraguay. Rencontre qui a rassemblé plus de 12 millions de téléspectateurs. C'est la troisième meilleure audience de l'année pour la chaîne M6 et un record historique pour un programme diffusé après 23h. Voilà pour ce point sur l'actualité. Très bonne soirée à tous.
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5: Bonjour, nous sommes les élèves du pôle insertion arrivant au lycée Aristide Briand. 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L'idée est de parler de notre parcours et de nos projets futurs en France.
6: Je m'appelle Mamadou Sissoko, j'ai 17 ans, je viens de Guinée-Conakry. Je vais vous raconter mon histoire avec le football. Je suis passionné du foot. Quand je descendais de l'école le soir, j'étais très pressé d'arriver à la maison. Je jetais mon sac par terre pour ensuite sortir chercher mes amis pour jouer au foot. Mais on avait des difficultés à avoir un ballon parce qu'on jouait souvent dans la rue sur des terrains vides. La plupart de nos ballons ont été écrasés par des voitures qui passaient et chaque ballon était gâté. On avait trop de mal à nous procurer d'autres ballons. Je remercie beaucoup la France de m'avoir accueilli parce que j'ai eu la chance d'être ici. Quand je suis arrivé, on m'a inscrit dans un club de foot et aussi à l'école, ça m'a beaucoup marqué. J'ai été très étonné parce qu'ici, il y a beaucoup de foot. Et en plus, ce sont des terrains à gazon synthétique. Ils sont très grands, ils sont beaux, ils sont bons. Il y a beaucoup de ballons et tout le monde s'entraîne dans les bonnes conditions. Chez nous, c'est très différent. Il y a des terrains de club, mais tout le monde ne peut pas financièrement. C'est pour cela que la plupart des jeunes comme moi ont joué dans les terrains vagues.
7: Merci à la radio de la tribu de nous avoir accordé ce moment pour parler de nous. C'était les élèves du pôle insertion arrivant de Saint-Nazaire du lycée Aristide Briand.
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2: Bon, au premier rayon de soleil du mois de mars, comme si elles s'étaient donné le mot, elles surgissent par dizaines dans les rues. Alors la vie recommence. Enfin. Mais qui sont toutes ces femmes? Où vont-elles? À quel rendez-vous? Si leur cœur est libre, alors leur corps est à prendre. La vérité, je vais vous la dire. Elles veulent la même chose que moi. Elles veulent l'amour.
3: Mais bon, la récréation est terminée. Terminée.
4: Regarde-moi. Bien vers l'appareil.
5: Elles veulent l'amour. Tout le monde veut l'amour. Toutes sortes d'amour.
6: C'est ça que tu veux ?

0: Allô, Martine?
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1: L'amour?

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1: Game over. Trois candidats dans un mouchoir de poche, mais on se régale. C'est du beau jeu, ça.
2: Regarde. Le soprano Paul Mirabel, Squeezie McFly et Carlito.
1: Pardon ? Quelle est votre réponse ?
2: Marlène Schiappa. Lady Gaga. Omar Sy, Clara Luciani, Nicki Minaj, Florence Foresti, Taylor Swift, Mbappé, Emmanuel Macron, Donald Trump, Damso, Marion Cotillard, Katy Perry, Charles Leclerc, Léon Marchand, Angèle, Lenny Kravitz, Greta Thunberg, François Hollande, Philippe Etchebest, Billy Eilish, Wendy Renard, Nikos Aliagas, Barack Obama, Cyril Lignac, Teddy Riner, Julien Doré, Loan, Thomas Pesquet, Harry Potter, Yann Barthès, Inox, Tag, Lena, Situation, Adeline Champ, Brad Pitt.
1: Attention. En 1912, quelle émission animalière voit ses principaux dirigeants massacrés par un animateur dont le véritable prénom est Ronan. Bien joué, 3 points.
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5: Attention, attention, ce sont de fausses interviews.
6: Bonjour, quel métier faites-vous ?
7: Je suis exploratrice, j'ai 20 ans.
6: Je suis astronaute, j'ai 46 ans.
7: J'ai découvert dans ma ville où j'habite des os de dinosaures. Il y a des millions d'années. Et j'essaye de trouver une espèce de dinosaure qu'on n'a encore jamais retrouvé.
6: Je reviens de mon premier voyage dans l'espace. J'ai été sur Mars pour faire des recherches scientifiques sur certaines pierres et matériaux qu'on pouvait y trouver.
7: Racontez-moi votre voyage, qu'est-ce que vous avez fait ?
6: On a trouvé que Mars, il y a très longtemps, était un peu comme la Terre.
7: J'ai trouvé, ça avait bipé sur mon détecteur de métaux. J'ai creusé. Là, je crois qu'on a déterré deux ou trois os.
6: Et qu'une forme de vie était... Enfin, existait avant.
7: J'ai trouvé un nid jaune blanc que je touche et c'était pas un truc en métal que je sais de creuser plus et j'ai trouvé que c'était un bout d'os.
6: Est-ce que vous aimez votre métier ?
7: Oui, j'aime beaucoup mon métier parce que je découpe plein de choses et j'apprends toujours des choses chaque jour. Est-ce que dans quelques années on pourra y vivre ? Ou pas ?
6: Maintenant, non. Ça dépend de comment notre technologie avance. Alors, faudrait faire pousser des plantes, avoir de l'eau, ce qui est déjà pas gagné. Mais de toute façon, la technologie évoluera et je pense que plus tard, on pourra vivre sur Mars. Ça vous a fait quoi quand vous avez trouvé les os ? Enfin, qu'est-ce que vous avez ressenti ?
7: C'était un exploit parce que c'était ma première fois que je déterrais un os de dinosaure en fait, c'était pour ça. Et j'étais contente de moi, c'est le jour où je voulais déterrer un os et j'étais contente. Est-ce que l'atmosphère est respirable ou pas ?
6: Non, on ne peut pas respirer sur Mars.
7: Est-ce que si on y va sur Mars et on peut y vivre ? Même si l'air n'est pas respirable, avec des combinaisons d'astronautes, des robots ou des navettes, je sais pas, des choses comme ça.
6: On ne creuse pas sur Mars parce qu'on pourrait détruire la planète et on essaye de ne pas détruire la biodiversité de cette Terre.
7: D'accord, merci pour vos explications et au revoir.
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2: Bonsoir à tous. La troisième vague de forte chaleur se renforce. 7 départements du pourtour méditerranéen, des Pyrénées-Orientales à la Drôme, sont en vigilance orange canicule aujourd'hui. Demain, ils seront rejoints par 9 autres départements de l'ouest du pays, des Landes à la Vendée, en passant par la Dordogne. Jusqu'à 38 degrés sont attendus, notamment à Bordeaux lundi après-midi. Une chaleur qui n'aide pas les pompiers en Occitanie, où plusieurs incendies font rage aujourd'hui, dans les Pyrénées-Orientales notamment, où un feu qui s'est déclenché hier est qualifié de très violent, a déjà parcouru plus de 1600 hectares. Le massif des Aspres est en cours d'évacuation. 5000 personnes sont concernées. Avec la tramontane, le feu a repris de la vigueur en fin d'après-midi. Un sapeur-pompier et un habitant sont hospitalisés en urgence absolue, indique la préfecture. Plus à l'est, dans le Gard, 600 personnes ont été évacuées aux abords du karting de l'Aidenon, où un autre incendie s'est déclaré à la mi-journée. Les flammes ont déjà parcouru 350 hectares. Vive émotion ce matin dans les rues de Narbonne, où une marche blanche était organisée pour rendre hommage à Louis, adolescent, mort des suites d'un passage à tabac le 19 juin dernier. Sa mère promet de se battre pour que justice lui soit rendue. Dans cette affaire, 5 jeunes, dont 3 mineurs, sont mis en examen pour tentative d'assassinat. Entre 4000 et 5000 personnes réunies à l'Adidas Arena de Paris cet après-midi pour assister au premier meeting d'Édouard Philippe. L'ancien Premier ministre, candidat à l'élection présidentielle, promet une refonte massive de l'école, mais aussi de simplifier la vie des entreprises et des collectivités. À la page des sports, du cyclisme d'abord, avec la deuxième étape du Tour de France et un doublé pour la team UAE. C'est le Mexicain Isaac Del Toro qui s'est imposé à Barcelone. Il devance son coéquipier et leader, Tadej Pogacar, qui a terminé dans sa roue. Le maillot jaune reste sur les épaules du Danois Jonas Vingegaard. Et puis de la Formule 1, première victoire de la saison pour le monégasque Charles Leclerc. Le pilote Ferrari s'est imposé sur le circuit de Silverstone. Il devance deux Britanniques, George Russell et Lewis Hamilton. Passez une excellente fin de journée.
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4: Bonjour, nous sommes les élèves du pôle insertion arrivant au lycée Aristide Briand, une classe pour les élèves qui viennent d'arriver en France. Cette année, nous avons un projet avec la radio tribu. L'idée est de parler de notre parcours et de nos projets futurs en France.
5: Bonjour, je m'appelle Barry Mamadou, j'ai 15 ans et je voulais parler de mon futur. J'aimerais devenir chauffeur routier, car c'est mon rêve. J'aime ce métier parce que tu peux être tranquille, voyager dans plusieurs pays et organiser ton travail comme tu le veux. J'aimerais continuer à faire du sport parce que c'est quelque chose qui me permet de me libérer et de me défouler. Par exemple, j'aime faire du foot et de la course à pied. Pendant ce moment-là, je me sens mieux. Pour l'instant, j'habite à la campagne, mais plus tard, j'aimerais habiter en ville comme à Nantes par exemple, ou une autre grande ville. Habiter en ville m'aidera à rencontrer des gens et à me faire de nouveaux amis. J'aimerais me marier plus tard pour ensuite avoir des enfants. J'aimerais avoir 2 ou 3 enfants, une fille et 2 garçons. J'aimerais donner à mon premier fils le nom de mon frère décédé, Mamadou Lamarana Barry. Plus tard, je voudrais acheter une grande maison pour vivre avec toute ma famille. J'adorerais devenir millionnaire pour bien vivre et aider les gens. Je donnerai de l'argent aux gens qui dorment dans la rue et qui n'ont pas de maison. J'aimerais vivre toute ma vie en France, car je me sens bien ici. Pour vivre en France, je voudrais avoir mes papiers d'identité français, parce que la population française est gentille et parce que j'aime la France et les Français.
6: Merci à la radio La Tribu de nous avoir accordé ce moment pour parler de nous. C'était les élèves du pôle insertion arrivant de Saint-Nazaire, du lycée Aristide Briand.
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1: Trois candidats dans un mouchoir de poche, mais on se régale. C'est du beau jeu, ça. Vérane.
2: Soprano Paul Mirabel, Squeezie McFly et Carlito.
1: Pardon ? Quelle est votre réponse ?
2: Marlène Schiappa. Lady Gaga. Omar Sy, Clara Luciani, Nicki Minaj, Florence Foresti, Taylor Swift, Mbappé, Emmanuel Macron, Donald Trump, Damso, Marion Cotillard, Katy Perry, Charles Leclerc, Léon Marchand, Angèle, Lenny Kravitz, Greta Thunberg, François Hollande, Philippe Etchebest, Billy Eilish, Wendy Renard, Nikos Aliagas, Barack Obama, Cyril Lignac, Teddy Riner, Julien Doré, Loan, Thomas Pesquet, Harry Potter, Yann Barthès, Inox, Tag, Lena, Situation, Adeline Champ, Brad Pitt.
1: Attention. En 1912, quelle émission animalière voit ses principaux dirigeants massacrés par un animateur dont le véritable prénom est Ronan. Bien joué, 3 points.
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5: Attention, attention, ce sont de fausses interviews.
3: Bonjour, pouvez-vous vous présenter s'il vous plaît ?
6: Bonjour, je m'appelle Pauline. J'ai 46 ans.
7: Bonjour, pouvez-vous vous présenter s'il vous plaît ?
6: Bonjour, je m'appelle Pauline et j'ai 87 ans. Et vous ?
7: 18 ans.
6: Et je suis astronaute.
3: Super.
7: Ah oui, bonjour, je suis Dora l'exploratrice.
3: D'accord, qu'est-ce que vous faites dans la vie du coup ?
7: J'ai 20 ans et je voyage n'importe où avec mon sac à dos et ma carte qui parle.
3: C'est quoi qui vous passionne dans le fait d'explorer des choses ?
7: Le fait de découvrir des lieux étranges et demander aux enfants à la télé où est-ce que se trouvent les choses derrière moi.
8: Être fabricant d'objets en bois, c'est prendre des troncs d'arbres ou des trucs en bois et de fabriquer par exemple des jouets, des voitures pour les enfants. Et ce que je fais d'habitude, c'est créer des mini-maisons en bois. Je viens de gagner un prix pour un objet en bois que j'ai créé. Et c'était une villa avec des voitures à côté. C'était un peu plus complexe que d'habitude, ce qui a fait que j'ai gagné le prix vu qu'il y avait beaucoup plus de détails que les autres.

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2: Bonjour à tous et à tous et bienvenue dans la playlist d'Ulysse le samedi de 14h30 à 15h pendant une demi-heure de musique non-stop. Et du coup, cette émission, on va la commencer ensemble et je me suis dit, tiens, on m'a fait beaucoup de réflexions sur le fait que je mettais beaucoup de musique, pas joyeuse, quoi. Et donc du coup, je me suis dit, je vais faire des musiques bien joyeuses. Et du coup, je vous ai préparé des bonnes musiques qui punchline bien comme il faut. Et du coup, je vais vous faire écouter, du coup, pour commencer, c'est Jean-Jacques Goldman, La vie par procuration, de l'album Non Homologue, sorti en 80.

écouter Téléphone New York avec toi dans la tribu. Et tout de suite, ce sera Indochine, Canary Bay, de leur album 3, sorti en 1985 aussi.

Bay. Du coup, c'est le dernier de cette émission pendant une demi-heure. Et ce sera du coup Bandolero de Paris Latino, leur single sorti en 83.

Et voilà, c'est la fin de cette émission ensemble. Et du coup, c'était Bandolero sorti de Paris Latino. Et donc voilà, c'est la fin de cette émission ensemble. On se retrouve du coup la semaine prochaine, même heure, même fréquence. Ciao, ciao, à la semaine prochaine.

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Président d'une radio plus grossière que courtoise, Henri de Lesquin souhaite devenir le prochain président des Français. Dans sa parodie de programme, il propose de bannir la musique nègre des médias soutenus ou autorisés par l'État. Et évidemment, pour lui, le rap, cette musique immonde, c'est de la musique nègre. Michel Audiard écrivait « Les cons, ça ose tout » et c'est même à ça qu'on les reconnaît. Ces propos n'ont pas laissé indifférent le monde du rap. « Musique nègre », c'est donc le titre de la nouvelle chanson du rappeur Kery James, l'auteur du très dérangeant mais fédérateur Racaille. Accompagné du Prims parolier et de Lino, Kery James répond à Henri de Lesquin. Et le moins que l'on puisse dire, c'est que le poète noir ne tire pas à blanc.

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